Vous êtes toujours à l'émission En route vers l'Ouest avec moi, Véronique Labbé. Toujours des pêcheurs qui sont à l'écoute, certainement. Et cette ode que Réal Leblanc vous chante, Mon bateau sur l'eau, ben, c'était pour vous autres, ça. Et clairement que c'est une passion, mais en même temps, c'est un métier quand même exigeant. Fait que je vous lève mon chapeau. Chad qui s'en vient en musique avec L'amour sur le break, qui, vous vous rappelez, hein, ça a été son gros hit, qui après ça, il a fait son apparition aussi à La Voix. Il n'a pas perduré tant que ça, mais il a quand même eu un moment très télévisé. Là. Je pense qu'il y a eu quand même un break là, versus tous les commentaires qui avaient émané de sa performance. Je pense qu'il continue à faire de la musique là, dans les festivals country du Québec. Et bref, je pense que ça vaut la peine d'aller faire un petit coup d'œil, voir ses médias sociaux. On l'écoute à l'instant.

groupe très en vogue dans les festivals qui amènent le party. Ils sont drôles, les gars. Ils ont vraiment tout ce qu'il faut pour avoir le charisme sur scène de ces demoiselles qui les écoutent. Lendemain de veille qu'on vient d'entendre avec Madeleine, qui d'ailleurs, en passant, la chanson a été écrite par Matt Lang quand même, l'autre. En français aussi, c'est le fun, vraiment. On s'en va faire du country rock là, avec Olivier Lamontagne. On l'écoute avec Cowboy Fight.

Pierre Gamache avec Whisky Café. Et on continue à l'émission En route vers l'Ouest avec Ariane Simard. Belle à voir sur scène, vraiment rêver trop, c'est ce qu'elle fait. Mais je pense qu'il ne faut pas qu'elle stoppe, il faut qu'elle continue. Ça, c'est clair que la vie va faire tout ce qu'il faut pour aller dans le bon sens. On l'écoute. Je me rappelle.

Emmanuel Boucher, Léa Jarry, Megan Lebel, tantôt j'en parlais justement quand j'annonçais la chanson de Léa, qui ont un beau collectif les trois ensemble, et c'était d'ailleurs cette chanson-là, Soleil Rosé, qu'on vient d'entendre, qui lançait un peu cette collaboration-là, des spectacles évidemment qui ont le plaisir de faire ensemble sur scène. C'est beau de les voir. Et là, je t'amène sur un nouvel artiste qui vient lancer une chanson, Alex Légaré. La chanson s'appelle « La vérité ». La vérité, c'est que c'est vrai que des fois, on est bien chum, on se dit, on va se serrer dans nos bras, on va faire comme si on comprenait, mais en même temps, on n'osera pas, on va flirter le sujet à place d'en parler vraiment puis de se dire la vérité. Je trouve que c'est un bel angle de chanson. On l'écoute à l'instant. Puis évidemment, on va venir connaître un peu plus cet artiste qui commence dans la belle industrie.

On vient d'entendre Ciao Bye de Laurence Saint-Martin qui vient de sortir son album, plein de spectacles pour elle. Même un séjour en Suisse pour une couple de spectacles. Vous le savez, dans le fond, son conjoint est hockeyeur là-bas. Et dans le fond, elle commence à percer, pourquoi pas, tant qu'à avoir un pied à terre là-bas, de faire un petit peu le travail d'artiste, en fait. Solitaire, c'est le titre de la chanson que je te fais entendre à l'instant de Dan Darèche, qui c'est un cri du cœur, cette chanson-là. J'aime ça, l'entendre vraiment. Fils de Paul Darèche, qui continue de faire carrière. Il y a du talent dans cette famille-là. On l'écoute à l'instant.

l'été se fait attendre, ben, t'écris des chansons comme ça, comme Corps à corps. C'est une chanson que j'ai sur mon album Une Minute. Un petit reggaeton country, bien fun pour la danse country, mais en même temps, honnêtement, quand le printemps il est long, là, ben un petit peu de

Un gros merci d'avoir été là avec moi, Véronique Labbé, pour l'émission En route vers l'Ouest. Chaque fois cette semaine, c'est un grand plaisir pour moi de rassembler une couple de chansons puis de faire entendre ça. On a du talent au Québec, en Acadie, et bref, on monte le son au son du country. Salle Barbe qui termine ça avec Gin à l'eau salée. Bye-bye, à la semaine prochaine.

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3: Je te mets dans une ambiance de party de autour du feu, là. Puis classe moyenne, ben ils font ça bien comme il faut, eux autres. On s'entend que leurs médias sociaux sont enflammés, clairement, de bien du fun. Ils sont rassembleurs partout au Québec en spectacle. C'est assez incroyable. Voici la chanson qui les a fait connaître. Voici classe moyenne autour du feu.

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1: Juste avant, c'est Appel manqué avec Gab Forêt. Et là, on vient d'entendre la game de Bud de lendemain de veille. On va se le dire, les Canadiens sont en feu. On est vraiment contents. Et il y a un grand rassemblement québécois, canadien. Ça fait du bien de voir ça. C'est beau. Honnêtement, on dirait que le temps s'arrête quand il y a une game de hockey. C'est assez incroyable. Je trouve ça vraiment le fun, honnêtement. Trudy qui s'en vient en musique avec sa première chanson francophone, son single qu'elle lance juste à l'instant. Et si tu peux aller voir sur ses médias sociaux, tu vas voir, elle a un côté influenceur aussi dans sa vie. Et super, vraiment, comme fille. Si tu as la chance de l'avoir peut-être en spectacle l'été prochain. Voici toutes ces nuits perdues qu'on écoute à l'instant. 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

Vous êtes toujours avec moi, Véronique Labbé, pour l'heure, espace et Franco New Country. Philippe Tremblay, juste avant, avec la Sainte Paix. Et là, on vient de l'entendre, Arpin Lépine, avec la chanson qui le fait connaître, Saint-Félix. C'est une histoire incroyable, sa carrière qui comme pris en feu, on va se le dire. C'est quoi l'appel? Puis dit, hey, j'aimerais ça jouer ta toune. Puis là, ça part en feu, c'est fou. Il y a un engouement pour sa carrière et il saisit le moment, lâche sa job, puis let's go, on y va. Là, fait des spectacles un peu partout. Il se retrouve à C'est quoi Palooza et j'étais là parce que, bon, vous le savez, je fais la gérance de Laurence Saint-Martin et elle aussi était au C'est quoi Palooza et j'ai vécu le moment de voir Arpin sur scène. Honnêtement, c'est quand même assez incroyable comment les gens... Tu sais, le gars, là, il arrive d'une part, puis, tu sais, je pense qu'il s'en rend compte de ce qui se passe, mais il écoute comme un poisson dans l'eau, il fait, puis... Mais à l'arrière-scène, je te le confirme, là, il est très anxieux. Très de bonne humeur d'être là, très content. Il fonce, mais avec une anxiété, parce que quand même, il faut que tu te dises, là, il n'a pas d'expérience. Tu sais, il embarque, puis... toute l'effervescence de sa carrière, les gens, comment ils embarquent dans sa chanson, c'est assez incroyable. Il vit tout un moment, vraiment. J'étais vraiment contente pour lui, bref. Alors, on l'écoute justement, Laurence Saint-Martin, qui a brillé aussi sur les planches de cette belle soirée-là. Ciao, bye, c'est le titre de la chanson de son nouvel album qui est sorti dernièrement. Donc, on l'écoute à l'instant.

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3: 1, 2, 1, 2. Ah, là, ça fonctionne. Attends un peu. Je m'entends-tu? Ah, oh, ben, je m'entends en plus. Alors, est-ce que je te pique? Je pique pas. On est... Hey, c'est... Ah, oh, ben, tout va bien. On peut retourner en musique. Non, pas tout de suite, parce que je veux vous dire, on est au club S'il me plaît ce matin. On n'est pas encore en mode animation, parce qu'il est juste 9h30, mais je veux quand même tenir à... Je tenais quand même à faire un test, tout d'abord, pour m'assurer que notre matériel fonctionne bien, mais aussi m'assurer que... Ben, tiens, Sofiane, je vais t'allumer ton micro, si tu veux. Voilà. Bonjour, Sofiane.
4: J'avais pas prévu parler à cette heure.
3: Ben non, je sais bien, là. Là, on est tous déstabilisés, là.
4: Ben oui, exactement.
3: Ben moi, ce que je voulais dire, surtout, c'est qu'on n'est pas au portail comme on a annoncé pendant 2 mois de temps. On a dû, compte tenu de la température, on a dû changer les plans un petit peu, Sofiane, et on est à l'encre d'or, comme l'an passé, mais les 4-5 années précédentes, là.
4: Ça fait quelques années, effectivement, qu'on a pris l'habitude de faire la journée du club, s'il me plaît, à l'encre d'or, et forcé de reconnaître que, ben, on s'habitue, hein.
3: Ben
4: on
3: oui.
4: est dans nos pantoufles.
3: Ben, c'est ça, puis c'est mère nature, hein, quand c'est incertain, ben, à l'encre d'or, on est sûr. On est à l'intérieur. Il n'y a pas de plan B, de plan C, de plan D à planifier. On est dans l'intérieur. S'il fait pas beau, il fait pas beau. C'est pas grave. Puis s'il se met à faire beau, ben là, on pourrait installer des chaises à l'extérieur, puis peut-être une table que les gens mangent à l'extérieur.
4: On a déjà fait ça.
3: Et voilà. Fait qu'on a quand même les deux alternatives, mais avec la température qui faisait ou qui annonçait, ben, on a préféré ne pas prendre de chance. D'ailleurs, Sofiane, il y avait la manifestation pour le permis de pêche récréatif qui était planifié aujourd'hui, qui a été remise à une date ultérieure.
4: On connaît pas la date pour les gens qui se poseraient la question. En fait, ça devait initialement se tenir le 20 juin à Havre-Saint-Pierre, cette manifestation-là. Et on l'avait annoncé pour d'autres territoires. Donc, on avait parlé d'une manifestation plus globale dans différentes municipalités sur la Côte-Nord. Il y avait même été question de la Gaspésie aussi.
3: Oui.
4: Je sais pas qu'est-ce qui se passe ailleurs que...
3: Parce qu'il n'y a pas la même météo que nous autres nécessairement, là.
4: Peut-être que cette initiative-là a quand même été réalisée ou le sera dans différentes régions de l'Est du Québec, mais pour ce qui est de la Mingani, l'Association Chasse et Pêche de Havre-Saint-Pierre a annoncé en milieu de semaine là, que la manifestation n'est pas annulée, mais reportée à une date ultérieure. Il a été question du 27 juin, mais il n'y a pas de confirmation pour samedi prochain non plus. On attend de voir qu'est-ce que Dame Nature nous réserve.
3: De toute façon, Rock va nous tenir au courant, là, évidemment, là, des développements si jamais il y a une date qui est déterminée là, rapidement.
4: Exactement. D'ailleurs, c'est pas aujourd'hui là, que ce sera confirmé. Bon, c'est la journée du club, s'il me plaît. On n'est pas tant là-dessus, mais vous mentionnez quand même là, que sur les ondes de la radio CILE, on vous présentera sans doute dans le courant de la prochaine semaine, sinon des prochaines semaines, une entrevue avec l'association Chasse et Pêche qui pourra justement nous donner plus d'informations sur la date choisie et surtout la procédure qui entoure cette manifestation-là aussi, parce qu'on s'enligne quand même pour faire quelque chose qui est pas légalement
3: autorisé. Non, voilà.
4: Hein.
3: Ben, c'est, même si les gens disent, oui, mais c'est logique, la loi n'est pas toujours logique et elle existe, la loi, il faut la respecter. Donc, évidemment, c'est un geste illégal, en parenthèse, qu'on pose, et il y a des conséquences qui pourraient arriver. L'année passée, il n'y a rien arrivé, mais on n'est pas à l'abri non plus. On pourrait décider de sévir aussi, prendre des photos de tout le monde, retracer l'identité des gens, puis après ça, envoyer des contraventions. Il y aurait moyen qu'ils sévissent.
4: Et c'est pour ça que l'association établit un cadre très précis sur la façon dont cette manifestation doit se dérouler. Ça avait été longuement expliqué avant et pendant la manifestation sur les ondes de la radio CILE en 2025. Puis ce sera la même chose cette année.
3: Voilà. On veut pas de débordement. On veut vraiment là, respecter le cadre qui a été établi. Autre activité qui est reportée aussi, c'était une fête de la Saint-Jean qui se tenait à Magpie, qui était prévue pour le 20 aujourd'hui et qui est reportée au 27. Alors, du côté de Magpie, là, on avait des activités chansonniers, chansons amateurs aussi. Là, les gens qui veulent chanter peuvent y aller. Il y avait plein d'activités comme ça. Mais étant donné que la température n'était pas très clémente, on a décidé de reporter à samedi prochain. Alors, si vous aviez prévu aller fêter là, la Saint-Jean, aujourd'hui, du côté de Magpie, c'est reporté à la semaine prochaine.
4: Dame Nature nous donne de la misère.
3: Oui, mais nous autres, on a dit, ben, on va y aller pareil, parce qu'on était déjà organisé, mais on a dû changer de place.
4: Et voilà, ben, c'est pas annulé pour le club, s'il me plaît. C'est simplement déplacé d'endroit et le party sera tout aussi agréable.
3: Et voilà.
4: Probablement plus pratique pour l'équipe d'organisation.
3: Et pour les gens qui veulent manger des hot dogs tranquilles aussi, étant donné que c'est pas super beau à l'extérieur, au port, ça aurait été un petit peu désagréable là, de manger des hot dogs dehors, au vent et à la pluie.
4: Eh bien oui, c'est ça. Donc, les hot dogs pourront être consommés au sec.
3: Et voilà. Donc, les hot dogs devraient commencer à être prêts aux alentours de 11h. En après-midi, à 2h30, on a une surprise. Hein, M. Chouan a fait une charade là, pour essayer de vous faire deviner c'était quoi la surprise en après-midi. On l'a dit 20 fois aussi, mais c'est pas grave. Il y aura une petite surprise aussi. On va servir quelque chose en l'honneur des 30 ans, 30e anniversaire du club, s'il me plaît.
4: Et ça commence par la lettre G.
3: Et voilà. Et ça finit par Atto. On va retourner en musique quand c'est pas terminé.
4: Pour... Je mais c'est complètement manqué.
3: Parce qu'il y a quatre autres pubs qui disent qu'il y a du gâteau. Fait que tu... Mais j'étais trop prêt de faire une petite charade. Alors, on va retourner avec Espace Country. Sofiane, merci d'avoir fait un petit coucou avec nous ce matin.
4: Ça fait plaisir.
3: Et toi, tu vas être en animation plus tard cet après-midi.
4: Je vais être partout tout le temps.
3: Partout, Sofiane est partout. Partout, oui. Partout. Hey, merci.
4: Bye-bye.
3: Bye.
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Le titre de la chanson, on l'entend très bien, hein? C'est « Traverser les saisons ». Beau hook de chanson, Ariane Simard, qu'on vient d'entendre juste avant. C'est Phil J. Smith avec « Ça valait la peine » qui vit le bonheur en famille. Je suis pas sûre, il attend-tu un autre encore, un enfant? Bref, il y a une flopée d'enfants. Puis à travers sa carrière artiste, qui est aussi producteur de spectacle, agent de spectacle pour plusieurs artistes, dont Lendemain de veille, Vince Lemire, bref, il lâche pas, c'est assez fou. Je m'en vais avec la chanson de mon premier album, hey, c'est quand même, je faisais du new country à l'époque, on s'entend. Et la chanson qui m'a fait connaître, c'est la version de Bonnie Tyler que j'avais repris en français. Voici « It's a heartache si tout s'arrête » en français.

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Garde-fou avec Sandrine Hébert qui est partout, plein de spectacles à venir, très ancré dans sa musique country et dans sa musique. Elle performe. On la voit vraiment s'investir dans sa carrière. Andy Theriault qui s'en vient en musique avec son dernier single, Danser ici. On va se le dire, là, la danse country, ça prend toute une place là, présentement au Québec. C'est pas juste le country là, de la musique qui est hype.

Le titre de la nouveauté musicale de Francis de Grandpré, Si j'avais su, l'album qui sortira à l'automne en octobre. On reste à l'affût. Juste avant, c'était Chloé Leclerc avec Je lève les voiles. Je sais pas si tu l'as entendu dans les pubs de hockey. Il y a une pub, je pense que c'est GM. Ah, une pub de char, en tout cas, bref, c'est sa chanson qu'on écoute en arrière, en background. C'est quand même nice. Ben Jonca, qui s'en vient en musique avec Sonny D qui nous met de bonne humeur. Reste avec moi pour leur espace Franco New Country avec moi, Véronique.

d'être là chaque semaine pour toi, pour l'émission Leur espace Franco New Country. Et ça termine avec Vince Lemire, Un jour ou l'autre, c'est le titre de la chanson que j'aime vous faire entendre. Et vraiment, sa carrière continue de bien aller. Puis je pense qu'il est en train de travailler des nouvelles chansons. Bref, on reste à l'affût et on se retrouve la semaine prochaine. Bye-bye tout le monde!

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3: Et on est au Club S'il me plaît. Ben oui, je suis en compagnie, oui, de notre animatrice de jour, Marie-Hélène Cormier. Bonjour.
4: Bonjour, Jason.
3: Ça va bien?
4: Ça va super bien.
3: Bon, comme l'année passée, c'était ta première expérience, puis tu avais bien aimé ça.
4: J'ai adoré ça. Même, j'avais proposé d'essayer de peut-être développer une émission
3: Ben oui, puis finalement, bon, il est arrivé plein d'affaires.
4: Avec l'école, avec le travail, avec tout, là. J'ai pas été capable. Mais honnêtement, j'ai vraiment adoré ça. C'est pour ça qu'aujourd'hui, j'ai même dit, si vous avez besoin de la journée, je vais le faire. Mais là, bon, j'ai des petites commissions à aller faire aussi.
3: Ben, c'est correct, parce qu'on a d'autres bénévoles aussi qui veulent venir faire un petit tour au micro. Alors, on devrait avoir des voix qu'on entend moins souvent, qui vont se succéder, des anciens animateurs, des gens que vous entendez aussi, mais souvent en entrevue, mais là, on va les entendre comme animateurs.
4: Ah, ben c'est le fun.
3: Alors, Marie-Hélène, on avait prévu, puis pendant 2 mois, on a annoncé que le Club S'il me plaît aujourd'hui s'offrirait au portail Pédagogique Cormier.
4: Oui.
3: Et là, on est où présentement?
4: Nous sommes à l'Encre d'or, on est bien installés, on est au chaud.
3: Et voilà.
4: Et il n'y a pas trop de vent.
3: Et voilà, c'est le vent, c'est les prévisions de pluie aussi. Et la température fraîche, qui a fait qu'on a décidé là, de venir s'installer ici, où est-ce que c'est sécuritaire. On est sûr et certain de ne pas avoir de pépins, de ne pas être obligé de changer de place en plein milieu de la journée.
4: C'est ça, là.
3: Et qu'on peut manger des hot dogs au sec.
4: Oui.
3: Et voilà.
4: Ça va être le fun des hot dogs, papa.
3: Et oui, ils sont en train de commencer à préparer tout ça. Donc, vers 11h, les hot dogs devraient commencer à sortir. Okay. D'ici là, on va avoir plein d'invités, des gens qui vont venir là, parler de. Parce que, bon, le Club S'il me plaît, à l'origine, hein, c'était le lancement de la saison estivale.
4: Oui.
3: Le Club S'il me plaît arrivait. C'était le samedi. Et le lendemain, le dimanche, les activités commenceraient.
4: Oui, c'est vrai.
3: Et on avait plein d'organismes qui venaient, là, bon, souvent s'installer avec nous autres, puis qui passaient au micro, qui venaient jaser. Puis là, on refait ça un peu cette année avec, bon, on va avoir Jaynan Cormier qui va venir nous parler de ses capsules du Mémoire du Port. On va avoir Mathieu Lake qui va venir nous parler des croisières. On va avoir Hydro-Québec qui va être là aussi. Eugène qui va être là. On va avoir le comité de spectacle avec Gabriel Darvaux. On a Claudia Richard de la Ville qui devrait venir aussi. Fait qu'on va avoir pas mal de gens qui vont venir nous parler et qui vont venir nous. Nous divertir et nous informer de ce qui s'en vient comme activité estivale.
4: Ben c'est ça qui est le fun. On a plusieurs activités là qui s'en viennent, puis c'est intéressant de savoir qu'est-ce qu'on a à offrir et aux gens du Havre et aussi pour les visiteurs.
3: Ben oui, parce que les touristes écoutent souvent la radio justement pour savoir qu'est-ce qui se passe dans le coin où ils visitent. Fait qu'aujourd'hui, vous pouvez venir manger des hot-dogs.
4: Et oui, à l'Encre d'or, vous prenez la rue de l'Escale, c'est la rue qui monte jusqu'à la 138, puis vous allez voir, c'est marqué Encre d'or.
3: Voilà, c'est pratiquement devant la station-service, là, Arnois. Là.
4: Presque, on est
3: pas tout à fait, mais voilà, pas tout à fait rendu, mais presque, et juste après le poste de police.
4: Oui, c'est ça, fait qu'on est en sécurité ici, tout est sécuritaire, il n'y a pas de vent, on est bien,
3: et
4: on
3: voilà.
4: est chaud.
3: Alors, venez manger des hot dogs, venez acheter vos cartes de membres aussi, parce que on a des beaux prix qui sont à ta gauche, si tu regardes.
4: Oui.
3: On a des beaux prix.
4: Il y a le méchant beau barbecue.
3: Écoute, attends un peu. Continue à dire les prix.
4: Oui. Alors, ce que je vois en ce moment... Oh, qu'est-ce que tu fais encore? Excusez-moi, Jason fait encore des baisers. Oh, mon Dieu. Oh, wow! Le barbecue, il vient d'allumer. Les boutons sont rétroéclairants, bleus. En plus, c'est ma couleur préférée. Mais il y a le vélo, il y a... plusieurs tout. Je connais pas les prix par cœur, mais je sais qu'il y a des AirPods, il y a une planche à pagaies.
3: Oui, pas des gloves avec long et gonflable. Les AirPods, c'est des écouteurs à Apple. On a un iPad.
4: Oh, avec ça, j'aimerais
3: ça. Oui.
4: Après ça, il y a des billets pour le Festival de la Famille.
3: Exactement. On a ça. 2 pour adultes, 2 pour enfants.
4: Ouais.
3: Pour toute la fin de semaine.
4: Après ça, qu'est-ce qu'il y a d'autre? Il y a la télévision.
3: Télévision 75 pouces.
4: Oui.
3: Et c'est ça.
4: J'ai pas de place pour accrocher ça chez nous.
3: Non, si tu la gagnes, on se parlera après.
4: Ah, OK. bon, on va faire un petit...
3: Mais David Gaming est en train de me lâcher. Fait que celle-là, elle me fait de l'œil pas mal.
4: Ah,
3: j'ai commencé à magasiner, mais quand j'ai vu celle-là, je dis oh, mais c'est ça.
4: Mais
3: moi, j'ai des gens de ma famille qui peuvent participer, moi, je peux pas participer. Fait que les gens de ma famille, s'il y a gang, vous m'entendez, là, ma David Gaming est en veille de lâcher.
4: D'accord, on va faire un cadeau à Jason. Il fait pitié, on va y faire.
3: Après ça, on avait le barbecue. Tu te dis, il y a des outils sans fil.
4: Oui.
3: Et ça, c'est magnifique, ça aussi. Là, un bel ensemble là, pour partir, là, c'est complet. Alors, 7 outils sans fil avec 2 batteries. Donc, vous avez tout le temps de batterie sans charge. Vous avez tout le temps une de prête.
4: Oui, c'est Milwaukee.
3: Milwaukee, exactement. Oui. Ensuite de ça, bon, le barbecue, on l'a dit.
4: Mon conjoint ne jure que par Milwaukee.
3: Ben, c'est comme les marques de chars. C'est comme les marques de consoles de jeux vidéo. Oui, c'est comme, on est fidèles.
4: Moi, je suis vendu à Nintendo.
3: Et voilà, moi, je suis vendu à Sony. Puis, c'est ça. Puis Mathieu, ben, lui, c'est Xbox.
4: Ben, nous autres, on n'est pas ennemis pareil.
3: Non, non.
4: Parce qu'on n'aime pas la même chose qu'on s'aime.
3: Ben
4: pas.
3: Non, pas du tout. Ben voilà. Oui, on a passé ce temps-là. Là. On a passé cet âge-là. Alors, il y a des beaux prix. Il y a près de 10 000 $ en prix à gagner au total.
4: Merci beaucoup, en tout cas, aux commanditaires pour ça.
3: Oui, absolument. Alors, on a le BMR, on a Arnois, R.P. Gaz plutôt, qui nous fournit le barbecue, mais en fait, qui a participé pour le barbecue. On a les ameublements du Havre avec le cellier.
4: Oui, puis
3: Cellier.
4: Il y a un cellier, mais il y a aussi l'ensemble patio.
3: L'ensemble patio avec Chipec. L'ensemble patio, malheureusement, on ne l'a pas parce qu'il n'a pas fait assez beau pour qu'il le transporte jusqu'ici. On voulait pas qu'il soit crotté.
4: Non, ça, ça serait pas
3: été dégueulasse.
4: Non.
3: Fait qu'on a attendu, Finalement, ben, c'est ça. Fait que si c'est quelqu'un du Havre qui gagne, Chipec vont vous le livrer directement.
4: OK, ça, c'est super.
3: Ah, il est magnifique. Oh!
4: Oui.
3: Ça aussi, je dirais pas non.
4: Tu l'as vu?
3: Oh, que je dirais pas non.
4: T'as-tu la place, par exemple, pour le
3: mec? Sur le terrain derrière, oui.
4: Ah, OK.
3: Oui, on va s'organiser, inquiète-toi pas. Bon, non, la place, moi. Oh, que je m'en fais. Bon, non, il n'y a pas de problème. Il y a juste des solutions.
4: Non, oui. Je suis d'accord avec toi.
3: Alors, beaucoup de bons prix à gagner.
4: Oui.
3: Donc, pour gagner un prix, il faut être membre du club, s'il vous plaît.
4: En effet.
3: Les cartes sont 10 $ chacune.
4: Oui, il faut venir à l'encre d'or ou vous pouvez acheter aussi via Internet, si je me souviens.
3: Oui, et on a aussi les détaillants. Et là, ben, c'est ça, j'ai la liste des détaillants ici avec l'heure que ça se termine.
4: OK.
3: Alors, pour les villages de l'Est, les cartes seront retirées à partir de 11h30.
4: Ça veut dire... matin.
3: Oui, exactement. Okay. Alors, là, on parle de Bijouanbetz, on parle d'Agouaniche, on parle de Natashquan. Et à Rivière-au-Tonnerre, et en revenant vers le Havre, à partir de 11h30, Mingan, compagnie à Touchwap, Long Point de Mingan, magasin chez Georges Cacaillerie, Chipec, coop de Rivière-Saint-Jean et Magpaille, Rivière-au-Tonnerre, magasin de Brun et Fils, La Marinière du Nord, Bijouanbetz, coop, Les Choix de Marguerite, et à Commodore Malouin de Port-Meunier.
4: Okay.
3: Alors, c'est les endroits où vous pouvez acheter des cartes, mais c'est limité dans le temps,
4: okay.
3: Parce qu'à un moment donné, il faut les rapatrier, les cartes.
4: Oui, en effet. Parce qu'on veut faire le concours.
3: T'as parlé par Internet, toi?
4: Non, moi, je les ai faites ici ce matin.
3: Toi, tu les as faites par ici? Mais c'est possible par Internet.
4: On peut l'acheter par Internet.
3: Fait que, mettons, vous êtes en Anticosti, puis là, on dit, ah, les cartes viennent de partir. Ben,
4: tu peux acheter
3: vous allez
4: via
3: quand
4: Internet,
3: même. Et voilà.
4: Puis on va imprimer des trucs et ça va être mis dans la boîte.
3: Ça va tout être mis dans la boîte. Tout le monde va avoir les mêmes cartons. C'est tout égal partout.
4: Ouais.
3: Les cartons sont tous égales. Il n'y a pas un papier, pas un carton. Non. C'est tout égal,
4: parce
3: tout le monde pareil.
4: C'est ça, j'ai cru voir des gens qui sont mis là-dessus, là, ceux qui rentrent par Internet, c'est eux autres qui remplissent les cartes.
3: Oui, absolument. On remplit les cartes qui rentrent par Internet pour être sûr que le carton va être exactement le même que les autres.
4: Okay,
3: comme ça, les gens ne pourront pas dire, mais moi, c'était sur un papier, fait que peut-être que c'était comme ça, je n'ai pas gagné. Tout le monde pareil.
4: Oui, tout le monde est pareil, tout le monde est égal, tout le monde en a même.
3: Et voilà, on suit une procédure qui vous ne le savez pas parce qu'on ne l'explique pas, mais oui, on a une procédure là, qui est claire pour s'assurer que ce soit équitable pour tout le monde.
4: Excellent.
3: Alors voilà, ben, on va être en onde jusqu'à midi, Marie-Hélène. Fait qu'on va être là, nous autres, quand les hot dogs vont commencer.
4: Yeah.
3: On va annoncer le premier hot dog.
4: Le premier hot dog.
3: Ça, c'est tout un événement, ça, à chaque année. Alors, on va y aller en musique. C'est Qualité Barbie qui va jouer. C'est des émissions qui sont pré-enregistrées. Fait que oui, on va les couper.
4: Okay.
3: Oui, il y a peut-être des blocs qui vont sauter des fois parce que là, on fait du blabla en masse. Puis ça retarde. Fait qu'à un moment donné, il faut gagner du temps quelque part. Fait que ça se peut qu'on enlève des blocs des fois d'émissions pré-programmées.
4: Okay.
3: Mais on va essayer de le faire le moins possible.
4: Okay. Okay.
3: On va s'en aller avec Qualité Barbie puis on fera une petite pause là, peut-être dans une dizaine de minutes.
4: Parfait.
3: Merci, Marie-Hélène.
4: À tout à l'heure. Merci, Jésus.
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6: Bienvenue à l'émission, c'est parti pour Qualité Barbie. Sarah Gariepi qui vous souhaite la bienvenue et je suis prête à replonger avec vous dans les années 80 et 90. Vous le savez, Qualité Barbie ne fait pas de différence. On tourne autant le meilleur que le pire de nos décennies de prédilection. On explore les brocantes, les fonds de sous-sol et les faces B des vinyles pour remettre la main sur des trésors oubliés. Bien sûr, si vous avez des idées de chansons pour l'émission, je vous invite à communiquer avec moi. Vous pouvez joindre le groupe Facebook de Qualité Barbie ou encore m'envoyer des courriels à sarah@qualitébarbie.com. On débute cette semaine avec une chanson que vous connaissez dans la version de Françoise Hardy. J'ai pour vous la version de Jimmy Somerville de Comment te dire adieu. Et Qualité Barbie, c'est parti!

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1: Et voilà. Ben oui, hey, on a réussi à rentrer. Attendez un peu. Voilà. OK, là, je m'entends en temps réel. On a réussi à rentrer en onde, Marie-Hélène. On a réussi à. Donc, non, je peux entendre.
2: Ça, c'est le mien.
1: Mais
2: voilà. J'ai pas parlé, fait que tu pouvais pas ajuster.
1: Non, je sais, mais tantôt, je l'ai su. Je l'ai vu à peu près comment qu'on s'installe.
2: D'accord.
1: Alors, on a réussi parce qu'il y a des émissions préenregistrées, hein, le samedi. Mm-hmm. On veut les laisser parce qu'ils sont là, mais. On est obligé de rentrer dedans l'émission. Donc, mettre une pause et puis rentrer dans l'émission. Fait que ça se peut des fois qu'on coupe quelques minutes à la fin, là, mais c'est pas grave. Alors, on est où, là?
2: Ben, nous sommes toujours à l'Encre d'or.
1: Ah oui?
2: Oui,
1: ah,
2: allez, à la 30e édition.
1: Je savais que le studio était grand.
2: Oui, il est légèrement grand. Puis, t'as quelqu'un avec toi.
1: Ben oui, je suis pas habitué, ça non plus. Ça me déstabilise complètement. Oui, je suis correct, mais c'est honnêtement, ça me déstabilise.
2: OK.
1: Parce que je suis habitué d'être seul.
2: De parler tout seul.
1: Réellement parler vite, puis tout faire en même temps.
2: Ben, moi, des fois, je me parle tout seul.
1: Oui, ça m'arrive souvent aussi.
2: Oui, ça, il y a ça. Puis des fois, ma licorne dans ma tête me dit « Oh, mais là, finalement, tu devrais peut-être pas parler tout seul. » Mais en tout cas, ça, c'est une autre
1: partage. Ouais, non, des fois, on est mieux pour. Mais bon, c'est correct. On est à l'encre d'or parce que c'est le plus s'il me plaît aujourd'hui.
2: En effet, la 30e édition, donc qui est l'activité de financement annuelle de notre radio communautaire. Moi, là, aujourd'hui, là, je me sens vieille.
1: Ben oui!
2: Parce que je me souviens de quand la radio a commencé. Je me souviens de la petite maison sur le coin de la rue Boréale où ce que c'était la radio au début. Puis après ça, je me suis souvenu, on parlait de ça en hors d'onde, je me suis souvenu de la première, dans les premières éditions du Club S'il me plaît, ça se faisait sur une table, c'était pas une table à pique-nique, mais une petite table, il y avait la petite tente CLMF. Je me souviens de ça. Fait que là, j'ai un coup de vieux. J'ai des cheveux blancs qui viennent de sortir.
1: C'est fou, hein, comment le temps passe vite. Ça fait une trentaine d'années, là, tu
2: vois. Ben, c'est ça. Ben, j'ai plus 20 ans non plus, là.
1: Non, hein, c'est ça.
2: Fait que c'est ça. Mais non, c'est ça. Alors, on est chanceux pour avoir resté un peu partout au Québec et en Ontario. On est chanceux d'avoir une radio qui est vraiment typique à nous autres. C'est sûr que il n'y a peut-être pas les gros concours ou les grosses affaires comme à l'extérieur, mais on est chanceux d'avoir la radio ici. Puis vu que c'est une radio communautaire, ben la communauté peut s'impliquer.
1: Absolument.
2: Donc, c'est l'activité financement sert justement à pouvoir promouvoir ces affaires-là. Fait que c'est super important d'encourager notre radio. Puis moi, ben c'est pour ça que ça me fait super plaisir de venir ici. Puis je me souviens aussi, encore une fois, là, je vais faire ma
1: vie. Ben oui! Dans mon tête!
2: Mais je me souviens que j'avais des amis qui faisaient de la radio, que les jeunes, il y en a plusieurs, là, Fred, Grégoire, Guillaume, il y en avait une gang là, qui faisait de la radio le vendredi soir. Je me souviens quand c'était M. Gasquet aussi qui gérait tout ça. En tout cas, il y a plein de souvenirs qui me reviennent. Mais c'est ça qui est le fun. C'est que si on veut que la radio nous ressemble, on veut que la radio attire nos jeunes, ben il faut s'impliquer.
1: Absolument.
2: Puis s'impliquer, ça veut pas dire « Hey, je fais de la radio, c'est tout ». Non, il faut que tu te prépares aussi.
1: Ah oui, oui.
2: T'sais? Mais c'est vraiment le fun. Donc, ben j'encourage les gens à venir. J'encourage
1: les gens à encourager.
2: Oui.
1: C'est correct.
2: Mais je dis, j'encourage le monde à venir justement participer à notre radio locale et à venir acheter les cartes, soit à l'Encre d'or ou encore à certains détaillants au Havre-Saint-Pierre ou dans la Mingénie ou encore par le site Internet.
1: Et voilà, sur le site Internet. Et oui, il y a la section Club S'il me plaît sur le site Internet où on peut faire l'achat des cartes en ligne. Et vous allez être dans la boîte pour le tirage là, à 17h parce qu'on a des gens ici qui sont mandatés pour aller sur le site Internet, aller récolter les noms, les numéros de téléphone et les mettre sur des cartes pour être sûr que votre nom sera dans la boîte au moment du tirage.
2: Exact. Donc, tout le monde est là sur le même papier. Il n'y a pas de « Ah, oh, ben là, moi, j'ai eu un papier, puis l'autre, un carton. » Non. Tout le monde est égal. Tout le monde est pareil. Tout le monde a la même chance.
1: Absolument.
2: Voilà.
1: Et là, ben moi, je vous invite à venir vous faire prendre en photo. On a M. Hot Dog qui est avec nous aujourd'hui. Allô, M. Hot Dog!
2: M. Hot Dog! Vous êtes magnifique!
1: Eh oui, M. Hot Dog qui est là. Alors, venez vous faire prendre en photo avec M. Hot Dog. Il paraît que ça porte chance. Il paraît que ça porte chance pour le tirage si vous faites prendre en photo avec M. Hot Dog. Alors, si ça vous tente, venez le voir, venez faire une photo avec M. Hot Dog.
2: Mais parlant de M. Hot Dog, savais-tu qu'on a la journée nationale du hot dog depuis 2 ans au Québec?
1: Oh.
2: Le 6 mai, le 6 mai.
1: Ah, ben oui. Oh.
2: C'est Matt Duff qui a parti ça. Puis cette année, je pense que ça fait 2 ou 3 ans. Puis cette année, je l'ai vu. En tout cas, il a fait une pub vidéo là sur Internet. J'ai tellement ri. Là. Puis c'est vraiment la journée du 6 mai, du 6 mai.
1: Ben oui.
2: Donc, c'est la journée du hot dog. Mais nous autres, on a le Club S'il me plaît, qui est la journée du hot dog.
1: Qui est aussi la journée du 6 mai.
2: Hey, mais on devrait regarder avec Matt Duff pour y en parler.
1: Ben oui, peut-être assez de synchronisé l'année prochaine.
2: Oh,
1: hey,
2: oui.
1: Ça serait bon, ça.
2: Oui. OK. On met ça dans...
1: Ah oui.
2: Oh, tu me mandates là-dessus?
1: Ah oui, j'ai un message.
2: Je vais voir pour l'année prochaine.
1: Alors, on est là, nous, jusqu'à midi, mais il y aura de l'animation là, toute la journée. Le club, s'il me plaît, c'est de 10h à 17h cette année. Donc, ben, les hot dogs, c'est commencé. C'est pas encore en vente, mais on commence à les cuire.
2: Oui.
1: Alors, d'ici une trentaine de minutes environ, là, les hot dogs devraient commencer à être disponibles. Ça va être la cohue. En même temps, ben, venez chercher vos cartes de membres. Beaucoup de gens vont se synchroniser, venir chercher le hot dog et la carte de membre en même temps.
2: Est-ce qu'on a les prix pour les hot dogs?
1: Hey, je sais pas. Peut-être là-dedans. Si tu regardes là-dedans, tu vas peut-être le trouver. Fait que je vais vous donner quelques prix pendant que Barry Allen, elle fouille pour voir si on a les prix des victuailles.
2: On aura... Je vais aller vérifier.
1: Ouais, OK, parfait. Il y a probablement des feuilles, Patrick. D'habitude, il imprime des feuilles, puis on en a une sur la table. Fait que... Puis il n'y en a pas sur les tables non plus. Ils ont oublié de les mettre.
2: Non, hein, en effet. Ah. Je fais le tour de ça. Non,
1: on n'a pas les prix. Bon, ben écoute, on va aller en musique. On va continuer à écouter Qualité Barbie. Et après, on reviendra là, avec le prix pour...
2: Et
1: voilà.
2: Alors, messieurs, dames, les hot dogs, 1,50$. Les boissons gazeuses, 1,50$. De l'eau, 1,50$. Et des jus à 1$. Et le café est offert par Tim Hortons.
1: Ben oui, on a du café. Si jamais là, vous voulez venir boire un café avec nous, là, il est offert. Ben oui, merci à Tim Hortons. Alors, on a donné les prix. Maintenant, on est correct. Alors, on va aller à Qualité Barbie encore une fois. Et on va revenir là, à un moment donné quand on pourra rentrer là, dans l'émission.
2: Excellent.

Et celle-là, c'était une nouveauté dans l'émission. Merci à un auditeur de la capitale nationale. C'est Martin qui m'a informé du fait que Chagrin d'amour n'était pas que des One Hit Wonders. Ils ont enregistré autre chose dans ce qu'on vient d'écouter. Ça s'appelait C'est l'été, yé yé. Poursuivons justement en musique avec un groupe dont on connaît peu ou pas de chansons. Je vous propose, j'ai en stock un peu de comics. Je vous propose d'écouter le Walkman vidéo.

0: Bonjour tout le monde, re-bienvenue à CILENF. Ici Marie-Hélène Cormier en direct de l'Encre d'or pour le club S'il me plaît. Donc, nous allons bientôt avoir notre première entrevue du jour. En effet, nous avons Jenan Cormier. Bonjour Jenan.
1: Bonjour.
0: Ça va bien?
1: Ça va bien, merci, toi aussi.
0: Oui, je suis contente de te voir.
1: Moi aussi.
0: Oui, Jenan est venue aujourd'hui pour nous présenter un projet qui s'est fait cette année pour le port de Havre-Saint-Pierre, des capsules qui sont faites en collaboration avec la radio. Donc, Jenan, quelle sorte de capsule es-tu venue nous parler de?
1: Oui, mais en fait, tout le projet, en fait, découle du fait que cette année, 2026, c'est le 20e anniversaire de l'association du port de Havre-Saint-Pierre.
0: Oui.
1: Donc, pour ceux qui sont moins familiers avec cette histoire-là, c'est que, dans le passé, le port était propriété du gouvernement fédéral.
0: Oui.
1: Dans les années 90, le gouvernement a annoncé le désir de se départir des ports, avait cogné à la porte du gouvernement provincial voir s'il voulait reprendre le flambeau. Le gouvernement provincial n'était pas intéressé. Puis, c'était en 96, si je ne me trompe pas.
0: À peu près, oui.
1: Oui. Y a un représentant du gouvernement provincial qui est arrivé ici, qui a rencontré André Cyr, qui était directeur général de la municipalité à l'époque, et Pierre Fournier, ton papa, qui était conseiller, pour leur annoncer l'intention du gouvernement provincial de fermer le port.
0: Et d'enrocher.
1: D'enrocher,
0: de fermer complètement.
1: C'est ça, on aurait pu...
0: On aurait pu quai, là, pantoute, là.
1: Du tout, exactement. Ça n'a pas tombé dans l'oreille de deux sourds.
0: André et Pierre Cormier. Non, c'est sûr qu'ils n'étaient pas sourds.
1: Puis c'était deux personnes qui refusaient catégoriquement cette idée-là.
0: Oui.
1: Donc, ensemble, se sont mobilisés avec tous les acteurs qui avaient besoin, qui se servaient du port, le milieu des pêches, le milieu des bateliers, tout ça. Puis ensemble, ils ont formé la Corporation du port de Havre-Saint-Pierre. C'était le nom
0: à l'époque de
1: l'organisme, pour reprendre le port, puis finalement s'autogérer afin d'éviter de perdre cette infrastructure-là.
0: En effet, parce que c'est quand même le cœur du village.
1: Exactement.
0: Pour beaucoup. Donc, oui, ça fait 20 ans cette année.
1: Ça fait 20 ans cette année que le port a été cédé, mais l'organisme a été créé en 96. Donc,
0: oui.
1: Ça a pris 10 ans de travail acharné.
0: Oh, oui.
1: Avant que...
0: je peux en témoigner.
1: Donc, 10 ans de travail acharné entre le moment où les initiatives ont été prises pour créer l'organisme qui allait prendre en charge le port et le moment où la cessation a été signée. Donc, cette année, c'est le 20e anniversaire. Ça a fait 20 ans, en fait, le 17 mars dernier. Donc, le port a décidé de célébrer son 20e anniversaire en commençant par un projet de recherche historique.
0: OK.
1: Donc, l'objectif, c'était vraiment d'aller rassembler toutes les archives qu'on peut trouver, d'aller prendre les témoignages des gens, les histoires personnelles même,
0: oui,
1: du port et tout ça, pour
0: Documenter, se faire comme des capsules historiques pour garder ça vivant.
1: Exactement.
0: On est chanceux ici, on a eu Placide Vigneault qui a écrit beaucoup sur qu'est-ce qui se passait dans la région. Ces écrits-là, c'est ce qui fait qu'on connaît notre histoire, parce
1: exactement
0: qu'il y a bien des places qui connaissent pas bien leur histoire, là.
1: Non, hein?
0: Le village a été fondé, OK, c'est bon.
1: On a été très, très, très chanceux d'avoir M. Vigneault, puis moi, justement, dans le projet de recherche, ça a été une ressource très, très importante.
0: Oui, pied d'encre, si j'imagine.
1: Mais, oui, entre autres, puis aussi, il y avait tout le clergé aussi, que c'était,
0: oui,
1: des gens qui tenaient beaucoup de journaux, fait que, tu sais, justement, cette documentation-là, elle a été faite beaucoup,
0: oui,
1: dans le passé, donc on ne veut pas perdre ça.
0: Mais il faut continuer,
1: faut
0: en
1: continuer,
0: effet.
1: Exactement.
0: Il faut continuer à garder nos traces.
1: Donc là, on a commencé les recherches des 20 dernières années, mais on a décidé vraiment d'aller plus loin, là,
0: okay,
1: d'aller jusqu'au tout début, même jusqu'au premier quai qui a été construit à Havre-Saint-Pierre, qui était en fait construit par un citoyen. C'est un citoyen.
0: C'est un citoyen qui a fait le premier quai.
1: Exactement.
0: Oh, ouais, OK.
1: Avec,
0: wow,
1: du bois de marée.
0: T'as la bouille, OK?
1: Oui.
0: Spécial.
1: Donc, justement, ça a été le sujet. Puis, on a commencé, en fait, on a fait les recherches, on a décidé de commencer à partager ça sur la page Facebook du,
0: okay,
1: port pour que les gens découvre cette histoire ou la redécouvre pour ceux qui la connaissaient. Puis à ce moment-là, on a discuté justement avec la radio. Puis c'est là qu'ils nous ont invités à ce que nos capsules qu'on publiait sur la page Facebook, qu'on les enregistre aussi à la radio pour que ça soit
2: bien accessible à tout le monde.
1: C'est ça, exactement. Super, donc c'est ça. Puis la première capsule, justement, porte sur le tout premier quai.
2: OK.
1: Qui a été construit justement en bois de marée parce que, entre autres, apparemment que nos épinettes, c'était pas du bois très approprié pour un quai.
2: Ben, je sais que l'épinette, c'est un peu plus filandreux. Tu sais, les sapineux, c'est pas du bois dur.
1: Exactement. Donc,
2: c'était
1: pas du filocher, bon bois pour fabriquer un quai, de un. Puis aussi, mes recherches, puis même des témoignages de citoyens m'ont amené à aussi redécouvrir le fait qu'à cette époque-là, le Québec était encore sous le système seigneurial.
2: Oui, 1867, oui, c'est encore système seigneurial en partie. Oui.
1: Donc, ce que ça voulait dire, c'est que c'était des bourgeois européens qui étaient propriétaires des terres ici. Oui. Puis si on voulait exploiter les ressources, il fallait payer des taxes assez salées.
2: Mm-hmm.
1: Donc, la coupe de bois faisait ça aussi. Donc, de ramasser le bois qui a été amené par la mer sur les berges.
2: Ça coûte rien.
1: Ça coûte rien. Puis en plus, le bois, il a résisté
2: à l'eau.
1: À l'eau, donc il est solide.
2: Il est traité, entre guillemets.
1: Exactement. Donc, tu sais, c'est de découvrir toutes sortes de choses comme ça, en fait, sur l'histoire, qui est l'histoire du port, mais l'histoire du village aussi. Puis on se rend compte que chaque étape du port ou des premiers quais a été développée pour répondre aux besoins de la communauté ici, qui à l'époque étaient des pêcheurs principalement.
2: Oui, c'était principalement ça.
1: Puis on se rend compte avec l'évolution du monde au travers les années, ben là, c'était les cargos parce que la marchandise avait besoin de se rendre ici.
2: Oui.
1: Et toutes ces choses-là. Donc, on voit, en retraçant l'histoire du port, au final, on retrace aussi l'histoire de notre communauté.
2: Ah, c'est hot.
1: Donc, c'est vraiment intéressant.
2: Génial. Fait que là, t'as été fouillé dans les archives, t'as été fouillé dans les documents, mais tu dis tantôt que t'as parlé des... t'as eu des témoignages. Est-ce que t'attends d'en recevoir d'autres?
1: Oui,
2: t'aimerais-tu ça?
1: Il y a certaines personnes que j'ai pu interviewer directement parce que je savais que c'était des ressources précieuses.
2: OK.
1: Mais, tu sais, je connais pas tout le monde qui connaît l'histoire du port, donc je veux vraiment inviter les gens, si vous avez des histoires, des anecdotes, des témoignages, des photos, n'importe quel type d'archives que vous aimeriez partager, c'est possible de me contacter à l'adresse courriel info@commercialporthsp.ca. Et aussi, au courant de l'été, là, on va annoncer sous peu les dates. On va avoir quelques présences où je vais être dans la salle
2: au portail
1: Pélagie. Puis on inviterait les gens à venir me rencontrer. On va avoir du café, des petites bouchées, puis on va récolter les témoignages comme ça. Là.
2: Et au pire, si jamais tu peux pas trop les interviewer trop longtemps là, tu pourras prendre leurs infos, aller les rencontrer,
1: exactement,
2: puis les interviews. Ah, ben c'est super ça.
1: Oui, puis on veut vraiment que on veut vraiment avoir l'apport des gens parce que, comme je disais, c'est l'histoire du port, oui, mais c'est beaucoup l'histoire de la collectivité. Là, puis
2: oui.
1: C'est important d'avoir les petites nuances, la petite richesse de ces témoignages-là pour vraiment bien comprendre puis vraiment bien contextualiser l'histoire.
2: Oui. Oh non, moi, je trouve ça super intéressant. Même, je vais avoir une histoire à te raconter tantôt. Là,
1: j'ai hâte.
2: Un peu plus tard. Puis, ben là, oui, c'est sur l'histoire du port, mais c'est quoi tes thèmes principaux que tu vas aborder?
1: Il y a certains sujets qui étaient comme les piliers, un peu, si on veut. J'ai commencé avec la série sur les infrastructures, donc la construction des premiers quais, les premiers hangars, toutes les choses comme ça. Donc là, on est en train de faire ça jusqu'aux installations qu'on connaît aujourd'hui.
2: OK.
1: Après ça, bien entendu, on va retracer toute l'histoire de la cessation, donc les 20 dernières années. Ben, en fait, les 30 dernières années, si on retourne même au moment de la création de la corporation, ouais, du port d'Orsay-Saint-Pierre. Donc, on va retracer ça, mettre en valeur aussi tous les gens qui ont mis la main à la pâte puis qui ont travaillé fort. Puis, je vous jure, là, ça, des témoignages que j'ai eus jusqu'à maintenant, c'était acharné comme travail.
2: Oh oui, moi oui.
1: C'était, personne croyait à la capacité du Havre de gérer son propre port au projet qui était proposé. Donc, c'est le fun de voir qu'on avait quelques belles têtes dures qui ont résisté aux critiques puis qui ont réussi à sauvegarder tout ça. Fait qu'on va mettre cette histoire-là en lumière puis les personnes qui ont travaillé à ça en lumière aussi. Puis après ça, on va prendre le temps aussi de décortiquer chacun des secteurs d'activité du port de façon historique jusqu'à aujourd'hui. Comme la pêche, par exemple, on va retourner au tout début de la pêche jusqu'à aujourd'hui. Les bateaux de croisière.
2: Mais justement, tu savais que les bateaux de croisière, il y en a eu avant maintenant.
1: Oui, oui.
2: On en a eu avant la Deuxième Guerre mondiale.
1: Dans les années 30,
2: ouais.
1: Oui.
2: Puis Mémé, elle en avait parlé à papa.
1: Oui.
2: Puis elle trouvait ça donc beau, les beaux bateaux blancs, en tout cas, c'est...
1: Oui, oui. Il y a des tellement belles histoires. J'ai entendu parler de voyages de noces qui se sont faits sur ces navires-là. Puis en tout cas, fait que j'ai plein... Tu sais, on va retracer justement chaque activité économique, mais vraiment dans son contexte historique du tout début jusqu'à aujourd'hui. Essayer de mettre en lumière, tu sais, justement comment tout ça s'est développé, puis pourquoi, puis où on en est rendu aujourd'hui avec tout ça. Donc ça va être nos trois piliers, puis qu'on va décortiquer. Puis
2: vous allez décortiquer en plusieurs capsules. Donc, il va y en avoir tout au courant de l'été qui vont passer sur la radio CINEMEF. Est-ce qu'on peut les écouter aussi via la page Facebook?
1: Oui, en fait, j'ai justement partagé cette semaine le lien du site web de CILE.
2: OK.
1: Donc, c'est sur la page Facebook du port, c'est sur le site web de CILE. Une fois que les capsules sont enregistrées ou sont diffusées, ils restent disponibles sur le site web. En ce moment, on en a déjà 4. Qui sont affichés.
2: Chez mon ami, il va falloir j'aille les écouter. Je m'excuse, Jay. Je ne vais pas aller les écouter encore. Je m'excuse, mais je suis en fin d'année scolaire.
1: Mais c'est ça. Hein, regarde, puis c'est pour ça qu'ils sont disponibles sur le site web. Si on n'a pas réussi à les écouter jusqu'à maintenant, ils sont là pour vous.
2: Super.
1: C'est sur le site web de CILE ou sur le lien est aussi accessible par la page Facebook du sport.
2: Super. Donc, je récapitule les informations. Alors, on a eu Jenan Cormier qui est venue nous voir pour nous parler des capsules à propos du port de Havre-Saint-Pierre. Il y aura quelques journées au portail Pélagie durant l'été si vous voulez aller faire des témoignages, montrer des photos, rencontrer pour justement parler de l'histoire du port. Les dates vont être disponibles sur la page Facebook du port de Havre-Saint-Pierre. Et si jamais vous voulez envoyer aussi un message parce que vous avez des choses à dire, vous pouvez envoyer un courriel à info@commercial.hsp.ca. info@commercial.hsp.ca. Fait que merci beaucoup, Jenan.
1: Merci, Marie-Hélène. C'était un plaisir d'être
2: ici ce matin. C'est le fun. Ben, bonne journée.
1: Bonne journée aussi.
2: Bye. Alors, merci beaucoup, Jenan. Je vous invite toujours à venir faire un petit tour à l'encre d'or. Donc, Jenan est ici encore, j'imagine, pour quelques minutes. Et après ça, on a toujours le club, s'il me plaît, Jason.
3: Il y a les hot dogs qui s'en viennent bientôt.
2: Yay! Les hot dogs s'en viennent bientôt.
3: C'est très, très bientôt, les hot dogs. Il est là, il est 11h moins 10. Techniquement, là, 11h, 11h15, au plus tard.
2: Ça va être
3: Les premiers hot dogs devraient commencer à sortir, là. Alors, on a beaucoup de gens qui savent faire, là, actuellement. Il y a Monsieur Hot Dog aussi qui est là.
2: Il est magnifique.
3: Venez vous faire photographier avec Monsieur Hot Dog. Monsieur Hot Dog est là pour vous. Faites photographier avec Monsieur Hot Dog. Ça va vous porter chance pour le tirage à 5h.
2: Oui, en effet.
3: Ah, c'est sûr.
2: Et le tirage, on parle des prix?
3: Ah oui, on peut parler un petit peu des prix, vite, avant de retourner en musique.
2: Oui, je défile les prix.
3: Oui, allons-y.
2: Alors, on a une passe familiale pour le Festival de la famille d'une valeur de 200 $.
3: Deux adultes, deux enfants pour toute la fin de semaine.
2: Exactement. Des AirPods Pro 3, c'est des écouteurs iPatente, là. Apple. Je m'excuse, moi, je ne suis pas Apple pour ça.
3: C'est correct.
2: Ensuite,
3: c'est des écouteurs.
2: Oui, c'est des écouteurs. Ensuite, un ensemble de planches à pagaie gonflable Body Glove.
3: Oui, ça a été très populaire. Je pense que c'est la troisième fois qu'on donne ce prix-là.
2: Oui,
3: c'est toujours très populaire.
2: Oui, c'est très populaire. Un iPad 11 pouces 128 Go. Gig? Go?
3: Gigaoctet.
2: Gigaoctet.
3: Ben oui, on dit à la française.
2: Madame Techno, je ne sais pas ce que ça veut dire.
3: Gigaoctet.
2: Ensuite, un cellier offert par une commandite de l'abonnement du Havre. Un cellier en acier inoxydable pour 30 bouteilles.
3: Oui, qui est ici d'ailleurs. Hein. Il est dans sa boîte, là, mais si vous voulez voir là, vite de quoi ça a l'air, la taille, tout ça, il est ici.
2: Oui. Ensuite, un vélo de montagne Giant.
3: Il est là aussi.
2: Oui. Il est beau, en plus.
3: Ah, un beau vélo.
2: Il est beau vélo. Ensuite, un ensemble de patios 6 places offert en partenariat avec Chipec, qui n'est pas ici.
3: Non, c'est gigantesque, ça. Puis, il ne voulait pas l'amener sur la plateforme, puis que ça soit tout crotté, là, une fois rendu ici. Là. Il n'a pas fait beau, mettons.
2: Ben, c'est ça. Ensuite, un ensemble de 7 outils sans fil Milwaukee, offert par BMR.
3: Oui.
2: By the way, ma fille travaille, là.
3: Ben oui, on les salue, d'ailleurs, les gens de BMR. Oui. On salue tous nos partenaires.
2: Ensuite, le téléviseur Samsung 4K 75 pouces. Hey, c'est là que tu ziotes.
3: Ben oui, je ziote parce que le mien t'avait de lâcher. Okay.
2: Et ensuite, barbecue Napoléon Prestige 500 en partenariat avec ARP Gaz.
3: Et les boutons allument.
2: Oui, les boutons allument.
3: Les boutons font de la lumière.
2: Qui se promène,
3: ah, écoute, chaque fois qu'il passe à côté, ils allument.
2: Ils allument.
3: C'est bien correct. C'est à ça que ça sert.
2: C'est ça.
3: Il y a un bouton, il faut peser dessus.
2: Oui. Ben voilà. C'est ça, un bouton, tu pèses dessus. Tu sais.
3: C'est moi, je suis pas capable de m'empêcher.
2: Non, moi non plus.
3: Non, c'est ça. C'est plus fort que moi. Fait qu'on va retourner avec qualité Barbie, oui. Parce que bon, on va quand même le laisser écouler les quelques minutes qui restaient pour ce bloc-là.
2: Oui.
3: Alors, on va avoir d'autres invités comme ça, Marie-Hélène. On va peut-être avoir des animateurs surprises qui vont arriver aussi.
2: Oui.
3: Alors, il y a plein de belles choses qui s'en viennent. À 14h30, on a un petit quelque chose spécial qu'on va offrir aussi pour célébrer les 30 ans.
2: Oui, M. Chicoine.
3: S'il me plaît. Oui, oui, avec
2: la
3: charade de M. Chicoine, qui était dure.
2: Mais oh! C'était tough, hein?
3: La bouche. Donc, on va écouter qualité Barbie. On va revenir comme ça. On va faire des interventions tout au long de la journée. Il y a Mathieu, il y a Sofiane, il y a Gabriel, il y a Raphaël, il y a Martin Butch des Rosiers, il y a Rock Boudreau. Plusieurs personnes qui vont se succéder au micro là, tout au long de la journée.
2: Eh bien, venez nous rendre visite, venez nous dire un petit bonjour. Puis non, non, on ne fera pas parler dans le micro, promis.
4: Je sais, en tout cas, c'est la mienne. C'est une nouveauté, ça aussi, nouveauté qu'on doit également à un auditeur, cette fois un auditeur de Drummondville. Louis Simon m'a dit, Sarah, tu devrais aller tendre l'oreille du côté de Sylvie Hainaut. Elle chante, entre autres, « Je ne serai plus là ». Et c'est excellent vous dire à quel point j'adore ça. Effectivement, ça s'en va en rotation forte, c'est promis, dans la playlist de l'émission pour les prochaines semaines. Ça m'inspire de poursuivre dans la lignée des chanteuses prénommées Sylvie. Une autre de mes Sylvie favorites, c'est Sylvie Boucher. On va rallumer les lumières sur les ondes.

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1: Bonjour tout le monde, et ici Marie-Hélène Cormier en direct de l'Encre d'Or de Havre-Saint-Pierre pour le club S'il me plaît. L'accouchement est arrivé. Ça y est, les hot dogs sont en vente. Fait que vous pouvez vous en venir. Les hot dogs sont commencés. Venez voir Monsieur Hot Dog, vous prendre en photo pour vous porter chance pour le concours en fin de journée. Si on revient aussi, c'est que nous avons une nouvelle invitée. On a eu Jenan Cormier tout à l'heure pour le port d'Havre-Saint-Pierre. Et en ce moment, nous avons Mélissa Fournier. Bonjour Mélissa.
2: Bonjour.
1: Bonjour. Je te souhaite la bienvenue. Mélissa, elle est guide pour le complexe hydroélectrique La Romaine. Donc, elle vient nous parler finalement qu'est-ce que Hydro-Québec, en fait, offre comme activité, on va dire touristique, estivale, cette année. Donc, qu'est-ce que tu vas nous présenter aujourd'hui?
2: Oui, donc au fond, l'offre de service là, que Hydro-Québec offre pendant l'été, c'est une visite à la centrale de la Romaine 1. Donc, on parle du complexe hydroélectrique le plus récent chez Hydro-Québec. C'est une visite d'environ 2h30. Donc, on part du portail Pélagie-Cormier directement.
1: Et ça, c'est important.
2: Oui,
1: c'est
2: directement important. Au Havre-Saint-Pierre.
1: On part du Havre-Saint-Pierre. On se rend pas. Non, non, on ne se rend pas au barrage. Vous allez être viré de bord. Partir du portail Pélagie.
2: Donc, on part du portail en autobus, tout le monde ensemble. On s'en va directement à la Romaine 1, donc environ une trentaine de minutes d'autobus. Et ensuite de ça, on a une heure en centrale où on va vraiment vous expliquer comment que l'électricité est produite, qu'on va vous montrer les divers planchers des turbines, les alternateurs. Donc, vous allez tout pouvoir comprendre qu'est-ce qui se passe à l'intérieur de la centrale. Et ensuite de ça, on se dirige vers le barrage.
1: Oui, ça c'est hot. Je l'ai fait quelques fois, puis c'est vraiment intéressant. Oui,
2: puis cette semaine, on a eu la chance que l'évacuateur de crue était ouvert. Là,
1: oh,
2: donc,
1: wow.
2: On avait une belle chute. Là, c'est vraiment magnifique. Là.
1: Ben, j'imagine avec la pluie qu'on a eue les dernières journées. Hein? La belle météo.
2: Exact.
1: Mais en effet, le bassin doit être rempli. Ça devait être très beau.
2: Oui.
1: Donc, alors, vous offrez ça. Là, on ne peut pas dire, ah, oh, j'arrive, je pars avec l'autobus. Donc, comment on procède pour pouvoir aller faire cette visite-là?
2: Donc, il faut absolument réserver en ligne. Donc, on réserve environ 24 heures à l'avance. Puis, si jamais vous avez des questions, vous pouvez appeler, vous pouvez nous écrire un courriel, vous pouvez venir nous voir aussi au portail. On a toujours une personne qui est là pour répondre à vos questions.
1: Donc, c'est ça. Alors, sur le site, là, l'adresse du site, par cœur, on ne l'a pas. C'est pas compliqué. Vous allez sur Google, vous cherchez Hydro-Québec visite La Romaine. Vous allez tomber directement sur le site. Fait qu'on va réserver là. Est-ce qu'il y a des coûts?
2: Non, en fait, c'est Hydro-Québec qui vous offre ça. C'est une visite qui est gratuite.
1: Parfait. C'est pour tout le monde?
2: C'est pour tout le monde. C'est sûr, pour les enfants, il faut que le casque tienne sur leur tête.
1: OK.
2: C'est pas mal la seule contrainte. Puis sinon, pour les visites en tant que telles, là, si jamais il y a de la mobilité réduite, on a un ascenseur qui est disponible.
1: OK.
2: Si jamais, par contre, vous avez un pacemaker, donc défibrillateur là, cardiaque, venez nous voir. Vous allez pouvoir faire la visite de l'extérieur. On va avoir un guide juste avec vous.
1: OK.
2: Donc, une visite VIP, là, donc tout le monde peut vraiment avoir accès à la visite.
1: OK. Fait que mobilité réduite, il y a moyen. Les gens qui ont un pacemaker, on fait attention, on doit prévenir ça. Je crois que, d'après moi, quand on fait la réservation, c'est écrit.
2: Oui, puis un implant cochléaire là, aussi, okay. Mais oui, okay. Normalement, tout est précisé sur le site.
1: Parfait. Donc, OK, alors, c'est gratuit, on s'inscrit en ligne, ça se fait là-dessus, le départ se fait du portail Pélagie, et ben là, j'imagine, quand on est assis dans le bus, c'est pas on est assis puis on regarde le paysage.
2: Non, mais nous, c'est ça qui est le fun pour la visite là, de la Romaine, au fond, c'est qu'on est 2h30 ensemble, donc vous allez avoir autant l'histoire du Havre-Saint-Pierre que vraiment l'histoire du complexe de la Romaine. Donc, on est vraiment là pour tout vous expliquer ça, répondre à vos questions. C'est vraiment une belle visite, c'est dynamique. On a un petit quiz à la fin, donc en plus, c'est gratuit. Là, donc, c'est vraiment une belle façon, je trouve, d'apprendre à connaître Hydro-Québec.
1: Oui. Il y a deux départs par jour?
2: Deux départs par jour. Okay. Donc, on a celui de 9h en avant-midi et lui de 13h30 en après-midi. puis on est ouvert du dimanche au jeudi.
1: OK. Fait que vendredi, samedi, il n'y a pas de visite.
2: Exact.
1: Ah, OK. Fait qu'aujourd'hui, il n'y a pas de visite, gang, mais demain, vous pourriez.
2: Oui, exact.
1: Mais il faut réserver aujourd'hui. Donc, je pense qu'on a fait le tour. Y a-tu d'autres choses que tu aimerais dire?
2: Non, venez nous visiter. Ça va nous faire plaisir de jaser avec vous puis de vous présenter l'offre de services qu'on a.
1: Bien, c'est super intéressant. Je l'ai fait quelques fois avec des gens qui étaient venus à la maison. Puis à chaque fois, moi, j'adore ça. Je trouve ça vraiment intéressant parce que on est choyé au Québec. On fait juste, pratiquement juste de l'hydroélectricité. Donc, c'est ça. Bien, merci beaucoup, Mélissa. Mm. Puis en tout cas, bienvenue dans la région parce que t'es venue travailler ici. Bien, on est bien content de t'avoir.
2: Bien, merci beaucoup.
1: Parfait. À plus tard. Donc, c'était Mélissa qui est une des guides touristiques au complexe La Romaine qui vient de nous parler justement de la visite. Alors, je vous invite à aller visiter le site de Hydro-Québec Visite La Romaine. Vous allez fouiller un petit peu sur Google et si vous l'allez visiter, c'est gratuit. N'oubliez pas, vous devez vous inscrire 24 heures à l'avance et si vous avez des... Ils vous le disent là, dans la réservation, si vous avez limitation, on vous explique la procédure. Sur ce, j'espère que Jason va revenir bientôt parce que je suis pas tout à fait consciente de comment on remet la musique. Le voilà, il arrive. Je tiens à vous annoncer encore une fois que les hot dogs sont commencés. Donc, venez encourager le club s'il me plaît. Venez acheter les cartes pour le club s'il me plaît. On a des super beaux prix à gagner. Les hot dogs... attends une minute,
3: Jason. Tu m'as censuré.
1: Je t'avais censuré. Hey, je m'excuse, Jason.
3: Je suis l'homme le plus censuré du Québec.
1: Oh, t'as la bouche.
3: Après, bas côté, là, qu'il y a 28 tribunes différentes.
1: Ah, arrête, je vais brailler.
3: On va jouer du petit violon.
1: Oui.
3: Oui, il y a des beaux prix à gagner.
1: Oui, il y a des beaux prix. Il y a des très beaux prix. Tu veux que je les redise?
3: Bien, on va y aller, oui, vite, en rafale. Okay, et je rappelle que les hot dogs, c'est commencé. Si vous voulez manger des hot dogs, c'est le temps. Venez. La cohue n'est pas encore tout à fait installée, mais il commence à arriver du monde. Alors, si vous voulez avoir des hot dogs là, rapidement, c'est le temps. Là, maintenant.
1: Oui, c'est commencé. Donc, les prix en rafale. Passe pour deux adultes, deux enfants pour le Festival La Famille, des AirPods Pro 3, un ensemble de planches à pagaies gonflables Body Glove, un iPad 11 pouces 128 gigaoctets. J'ai de la misère avec mes chiffres aujourd'hui.
3: Ben oui, hein?
1: Gigaoctets. Un cellier en acier inoxydable de 30 bouteilles, un vélo de montagne Giant, un ensemble patio de 6 places, un ensemble de 7 outils sans fil Milwaukee. Ils sont beaux. Et un téléviseur Samsung 4K 75 pouces. Et le grand prix...
3: Hey, le barbecue attire du monde.
1: Le barbecue
3: hein?
1: Napoléon Prestige 500.
3: Tout le monde fait une petite pause en avant du barbecue.
1: Oh oui, puis en plus, il y a des petits instruments. Là, puis il fait de la lumière.
3: Il y a la housse qui est incluse. On ne sait jamais quelle housse acheter avec le Moses de barbecue. Ouais, on ajoute tout le temps trop grande ou trop petite, mais là, elle est incluse.
1: Je ne sais pas, j'ai pas de barbecue.
3: Et c'est ça, ça arrive. Ça. Le jour où tu vas avoir un barbecue, tu vas dire, on va acheter une housse. Ah, elle est trop grande. Il l'avait dit.
1: OK.
3: Ouais.
1: OK.
3: C'est toujours comme ça. C'est ça. On va remercier nos partenaires, hein, le Festival de la Famille. On a Ameublement du Havre.
1: Chipec, oui, BMR.
3: Oui.
1: ARP Gaz.
3: Et voilà. Merci à nos partenaires.
1: On en a dit d'autres. Ben, aussi, toutes les cartes.
3: Oui, les détaillants. Hein, si là, vous êtes pas mal à la limite. Là, si vous voulez acheter vos cartes et que vous n'êtes pas à Havre-Saint-Pierre, on est sur la limite. Sauf que vous pouvez aller sur le site Internet si jamais vous manquez le bateau.
1: Exact.
3: Sur le site Internet, je ne sais pas à quelle heure qu'on ferme, mais c'est un petit peu plus tard. Je pense que c'est 16h sur le site Internet.
1: Attends,
3: si je me trompe pas. Mais vous avez la chance là, d'acheter là, vos cartes sur Internet si jamais vous n'avez pas eu la chance de le faire en personne. Et vous allez être dans la boîte pour le tirage à 17h là, sans problème.
1: Exact. On a une équipe qui est spécialement pour ça. Donc, si vous achetez par Internet, ça va être imprimé sur les mêmes papiers qu'on a ici. Tout le monde a les mêmes
3: cartes. Tout pareil.
1: Tout pigé. Il n'y a pas de plus pour un ou l'autre. Il n'y a pas de... Non,
3: tout est régi de manière... Puis c'est pas des blagues, là. Vraiment, on veut s'assurer que c'est équitable pour tout le monde.
1: Et
3: alors,
1: voilà.
3: On s'assure que c'est équitable pour tout le monde.
1: Et voilà. Fait que c'est ça. Alors, venez encourager, s'il me plaît. Venez nous dire un petit bonjour. Monsieur Hot Dog est vraiment magnifique. Moi, je capote.
3: Mais oui, vous pouvez faire une photo avec Monsieur Hot Dog. Ça a l'air, ça porte chance.
1: Ah, vraiment.
3: Mais écoutez, si vous avez une photo avec Monsieur Hot Dog, vous avez plus de chances de gagner. On sait pas pourquoi. C'est pas scientifique pendant tout, mais c'est ça pareil.
1: Oui, c'est ça, là. Il y a pas de preuves.
3: Non, mais c'est pas grave.
1: Okay.
3: C'est pas grave, on peut dire ça pareil.
1: Mais c'est mystère, hein?
3: C'est parce qu'il va falloir beaucoup de monde qui vont venir à Chalet Patrick pour prendre des photos, ça va être drôle. C'est surtout ça que je veux, moi.
1: C'est ça que tu veux?
3: Ben oui, absolument.
1: OK. Donc, venez voir M. Hot Dog.
3: Venez voir M. Hot Dog, venez prendre des photos avec lui. Et les hot dogs, c'est commencé. 1,50$ le hot dog, 1,50$ la boisson gazeuse, 1,50$ l'eau. Le café est offert.
1: 1$
3: l'eau, oui.
1: Non, c'est le jus.
3: Le jus, c'est ça. 1,50$ pour l'eau, 1$ pour le jus et le café est offert par Tim Hortons.
1: Merci beaucoup. Fait que venez nous voir, venez nous dire un petit bonjour. Vous êtes les bienvenus.
3: Oui, nous autres, il nous reste moins qu'une heure.
1: Ça passe.
3: Oui, ça va vite. Hein. Mais là, tu as fait 2 entrevues. Comment tu as trouvé ça?
1: Moi, j'aime ça.
3: C'est super bon.
1: J'adore ça. Ah, oui. Merci.
3: Écoute, c'est ça.
1: Mais c'est ça. Tu sais, comme j'ai dit, j'haïrais pas ça, peut-être développer une émission. S'il y a des
3: ben, je vais te dire quelque chose. Oui. Quand on fait une entrevue ou on fait un duo avec quelqu'un, comme on est en train de faire là, des fois, on appelle ça un coup de foudre radiophonique. Mm-hmm. Deux personnes qui, instinctivement, la première fois qu'ils font de la radio ensemble, ça va bien. Mm-hmm. C'est ce que j'ai senti avec Jane. Je sais que vous connaissez. Mais ça reste que des fois, ça se transpose pas à la radio.
1: Non.
3: Et là, vous, ça se transpose. Fait que si jamais vous avez envie de faire une émission ensemble, vous seriez déjà un bon duo radiophonique, toi et Jane Anne.
1: Oui. Ben, ça, écoute, je l'ai bercé.
3: Ben, voilà.
1: Je l'ai gardé, fait que je la connais.
3: Ben, voilà. Moi, puis Tristan, ça l'a fait ça aussi. Et on continue avec Dossier Bizarre, parce que, bon, on a continué à travailler un petit peu ensemble. Mais ça l'a fait ça aussi. Moi, puis Tristan, il est arrivé pour son training. Le premier matin qu'il est rentré en onde avec moi, c'est comme si on se connaissait depuis 25 ans. On ne sait pas pourquoi, ça s'est fait tout seul.
1: Okay.
3: Puis depuis ce temps-là,
1: c'est. On s'adonne bien, toi, puis moi aussi.
3: Ben, voilà, c'est ça. Fait qu'on fait quand même un bon duo à la radio aussi. Fait que. C'est le fun.
1: Mais hein, bon. J'adore ça.
3: Excellent.
1: C'est pas stressant pour 5 cernes.
3: Non, partout. Quand on l'a fait une couple de fois, ça va bien.
1: Ouais,
3: surtout quand on est avec quelqu'un, c'est qu'on focus notre attention sur l'autre personne.
1: Ben oui.
3: Quand on est tout seul le matin à 6 heures, la première fois de notre vie, là,
1: c'est
3: un peu plus stressant.
1: On se parle à soi-même.
3: J'aimerais ça qu'on m'assure qu'il n'y a pas d'enregistrement de moi les premières fois que j'ai fait de la radio à 6 heures le matin tout seul. C'était atroce. C'était absolument épouvantable.
1: Ça serait très drôle.
3: C'était épouvantable.
1: Tu me donnes-tu des. Non, je
3: n'ai
1: pas trouvé ça.
3: Fait que, on va aller en musique parce que là, on a Qualité Barbie là, qui va continuer avec la deuxième partie. On va le laisser aller un petit bout de temps parce que là, on a fait beaucoup de blabla dans les 45 dernières minutes. Fait qu'on va vous laisser un peu en musique. Il y a Mathieu qui va prendre la relève aussi un petit peu plus tard. Il y a Sofiane qui va être là. Il y a Gabriel Darveau, joueur Raphaël qui est là. Il y a Martin Desrosiers qui devrait être là aussi à un moment donné aujourd'hui. Alors, plusieurs voix qui vont succéder au micro.
1: En effet, venez nous encourager. Venez encourager notre
3: Venez nous saluer. Venez nous voir.
1: C'est vraiment important.
3: Ben oui, c'est important.
1: On est choyé.
3: Des fois, nous autres, ça nous permet de mettre un visage sur les voix qu'on entend au téléphone quand vous nous appelez le matin.
1: Voilà.
3: Alors, voilà, on s'en retourne en musique.
1: Parfait, ciao.
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8: Pas une seule seconde à perdre, toujours avec vous pour replonger dans les décennies 80 et 90. Je le promets, dans les prochaines minutes, nous entendrons un maximum de trésors de qualité. Et pour vous en convaincre, on va repartir tout de suite avec rien de moins que du Pierre P. Bellemare.

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1: Donc, bonjour tout le monde. Re-bienvenue à CLMF. Marie-Hélène Cormier en direct de l'Encre d'Or.
2: Oui, on est à l'Encre d'Or. Ben là, c'est ça. Il y a quelqu'un qui est venu manger des hot dogs, Marie-Hélène, puis il dit, écoutez, vous avez parlé beaucoup tantôt avec Tour Québec, tout ça. Vous êtes venez me voir, mais vous avez oublié de dire où ce que vous étiez.
1: Oui,
2: fait que là, on va le dire, là, 15 fois.
1: À l'Encre d'Or.
2: À l'Encre d'Or.
1: À l'Encre d'Or.
2: À l'Encre d'Or.
1: À l'Encre d'Or.
2: On est à l'Encre d'Or, présentement.
1: Nous sommes à l'Encre d'Or.
2: Le local des Chevaliers de Colomb.
1: Le local des Chevaliers Colomb.
2: L'Encre d'Or. Mescale.
1: L'Encre d'Or.
2: C'est l'Encre d'Or.
1: L'Encre d'Or.
2: Fait que c'est là qu'on est.
1: Oui, exact.
2: Il y en a qui s'est commencé. Il y a déjà beaucoup de gens là, qui sont venus en chercher. Ils sont délicieux. On en a mangé.
1: C'est
2: hein.
1: Bon.
2: Yeah.
1: C'est bon.
2: Ils sont excellents, les hot dogs, cette année, encore une fois. Alors, venez chercher vos hot dogs. 1,50 $ le hot dog. 1,50 $ la boisson gazeuse. 1,50 $ la bouteille d'eau. 1 $ le jus. Et le café est offert par
1: Tim Horton.
2: Et voilà. Merci à Tim Horton pour le café.
1: Merci beaucoup à eux.
2: Alors.
1: Et encouragez à venir acheter votre carte, s'il me plaît.
2: Oui, parce que là, il va y avoir le tirage à 17h.
1: Oui.
2: Et pour gagner, il faut être dans... Ouais, 17h, 17h15. Pour gagner, il faut être dans bois.
1: Exact.
2: Et pour être dans bois, il faut acheter des cartes de monde.
1: Oui, on peut les acheter au coût de 10 $. On peut venir les acheter ici. Hey, by the way, on a oublié de le dire, on peut payer en argent.
2: Oui.
1: Ou avec
2: les cartes.
1: Le PayPass, oui.
2: Et voilà, on a moyen maintenant de prendre des paiements par carte.
1: Yes, on peut faire ça. Donc, c'est 10 $ la carte. Ensuite, vous pouvez les acheter ici. Vous pouvez... Là, il est quelle heure?
2: Attends, 11h25. Là, c'est limite pas mal pour les détaillants, là, hors Havre-Saint-Pierre. C'est à 11h30 à peu près qu'on va commencer la récolte des cartes.
1: Oui.
2: Faut prendre une chance parce qu'il y en a qui ça va peut-être être plus à midi et demi, 1h.
1: C'est ça.
2: Mais on va commencer à récolter les cartes à partir de 11h30 parce qu'à un moment donné, il faut les compiler puis il faut les mettre dans la boîte si vous voulez gagner.
1: Il faut que ça s'en vienne ici. Il faut qu'on mette les billets dans la boîte. Donc, c'est vraiment important d'aller les chercher puis les enlever. C'est pour ça qu'il y a une date, il y a une heure limite dans les détaillants.
2: Mais mettons que je suis anti-costi, moi, là. Puis j'ai pas d'avion, là. Je peux pas m'en aller à l'Encre d'Or, moi, là, de même,
1: ben,
2: là.
1: Non.
2: Fait que je fais quoi, Marie-Hélène, là?
1: Tu nages avec ton chevreuil.
2: Eh, voilà.
1: Non.
2: À d'autres chevreuils.
1: Oui, à d'autres chevreuils, elle est. Je pense que j'ai pris trop de café ce matin. Mon imagination est partie. Non, en fait, on peut, quand il n'y a plus de vente dans les points de vente habituels, on va sur le site de CLMF, on va dans la section S'il me plaît.
2: Et voilà.
1: Et on peut acheter les cartes. On a une équipe spécialement pour ça ici.
2: C'est le même principe que l'As de cœur.
1: Exactement.
2: Dans le fond.
1: Exactement.
2: On ajoute la carte et ici, il y a quelqu'un qui va remplir une carte physique.
1: Exact.
2: Pour la mettre dans la boîte.
1: Exact.
2: Et vous allez avoir la même carte, de la même affaire que les autres. Ça va vrai des 10, vous allez avoir 10 cartes.
1: C'est sûr. Fait que votre carte va être dans le beau. C'est le truc. Hey, ça, c'est vieux.
2: C'est un tambour,
1: ça. Oui, c'est un tambour. Je me souviens de ça quand j'étais jeune.
2: Avec une poignée.
1: Oui.
2: Comme les vieux, je mets des vieilles machines de bingo, là.
1: Oui,
2: hey,
1: vraiment.
2: C'est fait avec la tuyauterie.
1: Oui.
2: La manche, c'est la poignée, c'est des tuyaux.
1: Oui,
2: hein? Hein, oui.
1: Mais c'est
2: pas jeune, ça, là.
1: Non,
2: ça, c'est probablement le même âge que moi, là. Peut-être même plus.
1: C'est
2: là.
1: Vieux.
2: Oui.
1: Ouais,
2: c'est correct.
1: Mais c'est ça. Donc, vous venez, les billets vont être mis là-dedans. On va tirer ça à partir de 17h, 17h15 ce soir. Alors, c'est pour ça qu'à partir d'une certaine heure, on arrête la vente aussi.
2: Voilà, pour être capable d'être sûr que tous les noms sont dans la boîte.
1: Exact.
2: On revérifie, on s'assure que tout le monde est là et on fait en sorte là, que ce soit équitable pour tous.
1: Exact.
2: Alors, voilà. Et le tirage se fait autour de 17h, 17h15. Si vous gagnez, par exemple, le barbecue, vous avez un camion, vous pouvez venir le chercher.
1: Exact.
2: Et même l'utiliser ce soir, si vous voulez. Là.
1: Ça serait.
2: Il est là, il est
1: prêt,
2: y a-tu du gaz? Je pense pas qu'il y ait du gaz. Mais si vous avez une bonbonne à la maison, vous allez chez ARP, vous allez en chercher une.
1: Ben, c'est ça.
2: Et les outils, la même affaire. Les outils sont prêts à être partis avec si vous gagnez.
1: Oui.
2: Alors, étant donné qu'on fait ça un peu plus tôt, ça va donner une chance aux gens de venir chercher les prix aussi le soir même.
1: Exact.
2: Et en bénéficier là, dès ce soir.
1: En effet. Et je tiens à rappeler, pour venir nous encourager, nous sommes où, Jésus?
2: À l'Encre d'Or.
1: À l'Encre d'Or.
2: C'est le local des Chevaliers de Colomb, ça?
1: Oui.
2: L'Encre d'Or.
1: Sur le boulevard de l'Escale.
2: À l'Encre d'Or.
1: À l'Encre d'Or.
2: Et voilà, on retourne en musique.
1: Exact.
2: Et voilà. 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
7: Allô, préparez-vous pour un 2 heures de bonne musique remplie de doublés de vos artistes préférés. Ça va être la fête, comme on dit. Du country, de la pop, du disco, du rap, balade, rock, il va en avoir pour tous les goûts. Commençons avec la musique de chez nous. En 2025, pendant que François Legault annonce une enquête publique concernant le scandale de Saclic et que Mark Carney déclenche des élections fédérales, ben l'artiste folk-pop Gabriel Fredette nous proposait « Tant qu'on est toi et moi ». Pendant ce temps, Véronique Bilodeau, elle, nous offrait « Danser seule ». Bonne écoute!
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0: Pour le prochain 2 pour 1, je vous propose deux chansons mettant en vedette la voix exceptionnelle de Barbra Streisand. Mais attention, en duo. Des duos légendaires, elle en a enregistré au cours de sa carrière avec Céline Dion, Donna Summer, Bryan Adams, Neil Diamond, Barry Gibb, Barry Manilow, Ray Charles, Frank Sinatra, Don Johnson et plusieurs autres. De l'autre côté de la pause, on va en écouter deux. Mais avec qui? Ah, vous allez devoir être patient. Eh oui, patience, les amis.
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5: Okay. Voilà. On fait de la formation en même temps.
6: Oui, hey. j'apprends.
5: Marie-Hélène Cormier, bonjour.
6: Bonjour, M. Jason.
5: Tu m'accompagnes depuis 10 heures ce matin. Oui. Ça va faire 2 heures bientôt que tu fais de la radio avec moi.
6: Oui.
5: Tu as fait 2 entrevues.
6: Oui.
5: Fait que finalement, c'est toi qui as fait de la job. Je paye ses pitons.
6: Ben, c'est ça. J'ai besoin d'un technicien. Je vais faire les pitons. Je vais faire les entrevues. J'ai aucun problème avec ça, mon cher.
5: Ah, Marie-Hélène, on fait ça dans le cadre du club, s'il me plaît. Si vous n'étiez pas à l'affût, à l'écoute, ou peut-être que vous êtes un touriste qui vient d'arriver aussi au Havre. C'est la journée, s'il me plaît, aujourd'hui, qui est une journée de financement, mais aussi de membership pour la radio. On est une radio communautaire. On est une radio indépendante.
6: Oui.
5: Qu'on dit maintenant. Et étant donné qu'on n'est pas réseau, mais on n'a pas le gros financement des réseaux, on doit se financer nous-mêmes. Et la journée du club, s'il me plaît, non seulement on doit faire du membership parce qu'on est un organisme, mais on doit aussi s'assurer d'être viable financièrement.
6: Exact.
5: Et ça fait partie des campagnes de financement qu'on a. On a l'As de cœur, on a le bingo et on a la journée, s'il me plaît, aussi.
6: Oui, puis c'est le fun. Puis moi, je me suis, comme je disais un petit peu plus tôt ce matin, moi, je me souviens quand ça a commencé, la radio communautaire, oui, dans le temps, la petite bâtisse et tout ça. Et je suis, dans un sens, je me trouve choyé encore d'avoir la radio 30 ans plus tard.
5: C'est, écoute, j'ai passé dans plusieurs régions du Québec, j'ai roulé ma bosse un peu partout au Québec et je peux te dire que quand un média local, que ce soit un journal, que ce soit une radio, que ce soit une télévision, que ce soit un blog ou un site là, qui est financé pour donner de l'information sur des régions en particulier, quand ça disparaît, les chances de le ramener sont extrêmement minces. C'est très rare qu'on va ressusciter un média régional. Ça coûte de l'argent, un média. C'est très dispendieux à rouler. Ça demande énormément d'efforts pour le financer, vendre la publicité, tout ça. Quand ça meurt, on dirait qu'après ça, les gens font comme oh, c'est trop de travail essayer de ramener ça. Et il y a comme plus personne qui veut prendre la relève. Et là, ben, on se retrouve avec quoi? On se retrouve avec le Québécois qui prend la région, voilà, qui crée un journal un peu bidon. Puis on se retrouve avec des articles de l'agence QMI à plein de poches pour une région qui, en fond, ils ne parlent jamais de nous autres. Et c'est très difficile de développer et de ramener un média local en 2026. Là, on a la chance d'avoir un média qui est là depuis plus de 40 ans, qui est bien installé dans sa communauté, qui est bien connu, qui est bien apprécié dans sa communauté. Et il ne faut pas perdre ça, parce que revient plus après.
6: Non, c'est ça. Puis c'est d'avoir des nouvelles de chez nous. Moi, je me souviens, j'avais un de mes grands mononcles qui disait, des fois, il écoutait TVA, il parle jamais de nous autres, il parle juste de ses... Ouais, mais j'étais mononcle, c'est parce que c'est à Québec puis à Montréal que ça se fait. Là, on est chanceux, pareil, on a des fois TVA ou Radio-Canada, mettons, Rimouski.
5: Ou Sept-Îles qui viennent aussi.
6: Mais si on va avoir...
5: Il faut que ça soit majeur, il faut que ça soit vraiment majeur. Ouais. Tandis que nous, on est là au début, durant et après vos histoires.
6: Exact.
5: Et ça, c'est la force d'un média local, c'est qu'on peut se permettre de faire le suivi, que ce soit une histoire majeure, parce qu'on en a des histoires majeures dans notre coin aussi, mais il y a des histoires moins importantes des fois, qui passe sous le radar de TVA, Radio-Canada et toute cette gang-là. Mais nous, on est là pour en parler. Et on est là pour parler de vous. On est là pour parler de ce que vous faites, de ce qui vous touche, puis de ce qui est important pour les gens de la région.
6: Exact. Puis je sais qu'on a souvent Facebook, comme, mettons, à l'école secondaire, les écoles. on a une page Facebook, mais là, avec la loi 25, il y a bien des affaires que Facebook. Là, pas sûr
5: c'est
6: qu'on
5: plus
6: va être.
5: Difficile
6: ça va être
5: peu,
6: beaucoup hein? plus difficile. De un. De deux, la radio, et ben, on peut présenter les gens, il y a des gens qui peuvent venir parler. Il y a moyen de rendre ça vivant. Puis moi, je me souviens, la radio était vivante quand j'étais jeune. Il y avait des émissions. Tard le soir, je me souviens qu'il y avait des jeunes de mon âge qui faisaient des émissions le samedi soir. Puis oui, on avait la Raguidou, mais après ça, il y avait d'autres émissions. C'est super le fun. Donc, faut pas être gêné de venir, tu sais. C'est sûr qu'il y a un standard, là. On s'entend qu'on dit pas des obscénités,
5: des niaiseries.
6: Oui, non,
5: mais c'est ça. Faut quand même s'assurer que c'est quelque chose qui est présentable à la radio.
6: Et voilà.
5: Une certaine qualité et un certain respect aussi, là, des conventions.
6: Mais ça se fait. Fait que les jeunes, si vous voulez avoir une expérience là-dedans, ben, vous pouvez aller voir à la radio. Vous pouvez vous présenter. C'est super important parce que si on veut garder notre région à notre couleur, ben il faut garder notre média local. Donc, aujourd'hui, le Club S'il me plaît, ben, c'est justement une activité de financement pour la radio. Fait que venez nous encourager à l'Encre d'or.
5: À l'Encre d'or.
6: On va dire.
5: À l'Encre d'or. On est à l'Encre d'or, sur la rue. Le boulevard de l'Escale, on est là. Et il y a deux que c'est commencé. Il n'y a pas de rush, là, comme c'est là. C'est régulier, mais il n'y a pas de fil.
6: Oui, il n'y a pas de grosse fil. Fait que venez-vous-en.
5: Profitez-en, dépêchez-vous. On veut que ça se remplisse. On veut qu'il y ait du monde qui vienne profiter des hot dogs. Et là, c'est le meilleur temps parce qu'il n'y a pas d'attente.
6: Exact.
5: Si jamais il y a de l'attente, ben, ça sera de notre faute, puis c'est correct. Je vais l'assumer entièrement.
6: Oh, moi aussi.
5: Si vous trouvez ça long, vous viendrez voir, vous direz c'est long, puis je vais être correct avec ça.
6: Puis moi, on va faire comme ben oui.
5: C'est bon, par exemple.
6: Oui,
5: c'est
6: bon.
5: Correct. Là.
6: Fait que ça
5: c'est
6: la peine.
5: Ça. Attendez, vous allez voir, ça va être délicieux. Alors, les hot dogs, c'est commencé. 1,50 $ par hot dog, 1,50 $ pour la boisson gazeuse, 1,50 $
6: pour l'eau, 1 $ pour le jus.
5: Le jus et le café.
6: Le café est offert à partie mortelle.
5: Et voilà. Alors, il y a tout ce café gratuit, là, si ça vous tente de venir prendre un petit café. Peut-être que vous avez déjà dit, peut-être que vous n'aimez pas les hot dogs. C'est correct aussi, vous avez le droit. Et vous venez prendre un café si ça vous tente. Vous pouvez acheter juste une boisson gazeuse aussi. Il y a des oignons, ça vous tente de manger des oignons crus. Je veux dire, moi, je juge personne.
6: Ça fait une haleine dégueulasse.
5: Moi, je sais, mais c'est pas grave. Je juge personne.
6: Ils les ont coupés tantôt, je le sentais ici. J'avais quasiment mal à aller.
5: Avant qu'ils commencent à faire cuire les hot dogs, ça sentait les oignons à grandeur de la place. C'est épouvantable. Ils sont très, très odorants, les oignons qu'on a. Alors, on est là jusqu'à 17h. À 17h, on ramasse et on fait le tirage. 10 000 $ en prix à gagner. Marie-Hélène, on va nommer les prix tout à l'heure. On va se donner une autre intervention. On va retourner en musique là, avec l'émission 2 pour 1. Et au retour, Marie-Hélène va nous nommer les prix ainsi que les partenaires qui ont participé avec nous cette année
6: en
5: à vous offrir tous ces beaux prix qu'on a et qui, ben c'est ça.
6: Oui.
5: On a bien hâte de vous les donner.
6: En effet. À tantôt.
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0: Voici deux grandes chansons interprétées de belle façon par le premier duo, Barbra Streisand et Neil Diamond, You Don't Bring Me Flowers. Et le deuxième duo, Barbra Streisand et Donna Summer, un peu de disco, avec No More Tears. Bonne écoute!

Connaissez-vous bien Ariana Grande? Cette auteure, compositrice, interprète, actrice et productrice américaine a commencé sa carrière en 2007 à l'âge de 15 ans. Elle jouait le rôle de Charlotte dans la comédie.

0: musical 13 à Broadway. C'est pas n'importe où. Et elle a tenu le rôle de Kat Valentine dans la sitcom Victorious. Elle a aussi un talent d'imitatrice. Oh que oui, elle est capable d'imiter parfaitement Britney Spears, Shakira ou Céline Dion. Je vous fais entendre ça de l'autre côté de la pause. Et aussi deux de ses chansons.
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7: Allô, Jason!
5: Salut! Il a pas écouté, là. Il faut tout le temps qu'il me fasse. Au moins une fois, le système, je dis arrête là. Puis il arrête pas. C'est une fois par show.
6: C'est plus qu'une femme, ça.
5: C'est incroyable. C'est puis au début, tu dis, je dois l'avoir oublié. Je dois, mais à un moment donné, c'est tellement fréquent. Ça arrive tout le temps, du moins une fois par jour. Non, c'est vraiment le système qui décide que... Ah, regarde, on va continuer. Ah, c'est notre dernière intervention, Marie-Hélène. Déjà, parce qu'il est midi et deux, déjà.
6: Ben, je suis triste puis heureuse. Parce que, premièrement, je suis heureuse. Il y a plein de monde qui s'en vient.
5: Oui, là, c'est plein. C'est plein. Il y a encore de la place. La file n'est pas si longue que ça. Si vous voulez des hot dogs, c'est le temps de venir.
6: En effet.
5: Et ben là, c'est ça. Ça commence à se remplir tranquillement, pas vite.
6: Oui, c'est le fun. C'est le fun.
5: Les gens qui viennent chercher leur hot dog et qui en profitent pour acheter leur carte de membre aussi.
6: En effet, on a la carte, s'il me plaît, pour être membre de la radio communautaire de CILE. Et
5: oui.
6: J'ai des petits visiteurs là, qui sont trop cute.
5: Hein, on a des fans qui viennent nous saluer.
6: Qui viennent nous dire bonjour. Donc, c'est ça. Alors, les cartes sont en vente à coût de 10$. Vous pouvez payer comptant ou avec la carte. Il n'y a aucun problème. Et quand vous achetez la carte, ben, ça vous donne une chance de gagner des beaux prix.
5: Ben oui, on a des beaux prix à faire gagner.
6: Fait qu'on va faire l'aller.
5: Ben oui, on est à l'Encre d'Or en passant. Oui. Hein? On est au local des Chevaliers de Colomb.
6: À l'Encre d'Or.
5: Oui, ça s'appelle l'Encre d'Or,
6: je pense.
5: Oui, mais il y en a qui appellent ça le local des Chevaliers de Colomb.
6: Oui, c'est vrai aussi. Parce qu'on a, les grands chevaliers qui sont là et tout ça.
5: C'est la même place d'ailleurs.
6: Oui.
5: L'Encre d'Or et le local des Chevaliers de Colomb, c'est la même chose.
6: C'est la même chose.
5: C'est le même espace. Oui.
6: Sur la rue de l'Escar.
5: Et voilà.
6: Oui. Donc, ben, je nous présente les prix.
5: Mais oui, avec alors, les prix et les partenaires aller... également
6: oui,
5: là, qui se sont associés.
6: Un petit peu plus en détail pour parler des prix. Alors, on a le premier tirage qui sera une passe pour le Festival de la famille d'une valeur de 200$ pour deux adultes et deux enfants.
5: Pour le week-end au complet, incluant le mercredi.
6: Oui, incluant tout au complet. Ensuite, le deuxième tirage sera des AirPods Pro 3, d'une valeur de 330$. Hey, 330$. Hein?
5: Ah, c'est tous les trois là-dedans.
6: Oui, oui. Apple, écoute, eux autres concepts. Là.
5: C'est bien juste si on n'a pas trois oreilles.
6: Mais sacré.
5: Hey.
6: Donc, des AirPods Pro 3, d'une valeur de 330$. Le troisième prix, un ensemble de planches à pagaie gonflables, body glove, d'une valeur de 400$.
5: C'est un beau kit, ça.
6: C'est vraiment
5: un beau paddleboard gonflable, body glove. Pis...
6: Mais moi, je suis pourri avec ça.
5: Ben, moi aussi, puis je suis pas très sport nautique, fait que c'est
6: ben,
5: ça.
6: Ben, j'ai essayé. T'sais, j'ai encouragé les vagues, mais je suis pourri. Donne-moi un kayak, mais pas ça. Ensuite, le quatrième prix sera un iPad 11 pouces, 128 gigaoctets. J'ai dit mes
5: chiffres. Tu l'as eu du premier coup.
6: Hey, wow. Bravo. D'une valeur
5: On a fini, on déborde un petit peu pour faire les prix, puis après ça, on s'en va.
6: OK. de 500 $ dont l'iPad une valeur de 500 $ Ensuite, on a un cellier en acier inoxydable de 30 bouteilles offert en partenariat avec Ameublement du Havre.
5: Eh oui, nos amis de Ameublement du Havre qu'on salue d'ailleurs.
6: Oui, d'une valeur de 590
5: $ Il est beau, beau, beau. Oh.
6: C'est encore mieux quand il y a des bouteilles dedans.
5: Ben là, c'est sûr.
6: Mais les bouteilles ne sont pas fournies.
5: Non.
6: Non. Ensuite, il y a un vélo de montagne Giant d'une valeur de 800 $
5: Un très beau vélo. Les enfants sont attirés par le vélo.
6: Oui, puis les pneus, c'est pas des petits pneus de ville, c'est des pneus un peu plus épais. Donc, d'après moi, on peut faire et un peu de...
5: Ouais, de la route et du hors-route un peu.
6: Mais pas de la plage ici. Mais
5: non, c'est pas un fat bike. Là. Non, dans le sable, ça jamme ça. J'en ai un semblable à ça. Puis, écoute, dans le sable, tu donnes deux coups de pédale, puis tu tombes du côté.
6: Oui, c'est ça. Fait que c'est bon un vélo de montagne.
5: Ouais.
6: Ensuite, un ensemble patio 6 places offert en partenariat avec Chipec.
5: Oui.
6: D'une valeur de 1010 $
5: Il est magnifique.
6: Mais il n'est pas ici.
5: Il n'est pas ici, mais si vous le gagnez, on va le livrer chez vous. Malheureusement, la température n'a pas permis de le livrer. On ne voulait pas qu'il soit sale,
6: de
5: le
6: quoi,
5: donner qu'il soit sale. Ah, écoute, il fait tellement beau depuis deux semaines.
6: C'est magnifique.
5: C'est incroyable, j'ai grillé.
6: Mais c'est pour ça que j'ai mis ma belle robe aujourd'hui.
5: Tu t'es coloré, au moins, tu as de la couleur.
6: Je voulais avoir de la couleur, je ne veux pas de gris, j'emmène de la couleur.
5: Tout est gris.
6: Ouais. Ensuite, nous avons un ensemble de 7 outils sans fil Milwaukee offerts par BMR.
5: Quelqu'un posait la question, il y a deux batteries d'inclus.
6: Oui, OK.
5: Et deux le chargeur, donc vous avez tout le temps une batterie sur la charge, en fait.
6: C'est bon. Puis c'est ça, ma fille travaille là-bas au BMR. Dis bonjour.
5: Ben oui, vous direz bonjour à Jasmine.
6: Oui, Jasmine qui a fait des chroniques avec toi.
5: Ben oui, les jeux vidéo qu'on faisait ensemble, c'était très agréable.
6: Donc cet ensemble d'outils-là de 1800 $
5: Oui.
6: Le téléviseur, 9e prix Samsung 4K 75 pouces, une valeur de 1817 $ Celui-là, tu le voudrais bien.
5: J'aimerais bien ça, moi.
6: Moi, j'ai pas de place. Et ensuite, le dernier prix, le barbecue Napoléon Prestige de 500, offert en partenariat avec ARP Gaz d'une valeur de 2199 $
5: Et le barbecue, je pense que c'est le prix qui attire le plus les gens présentement. Il est très beau, très impressionnant. C'est un gros barbecue, une belle machine.
6: Puis il fait de la lumière, il y a des boutons.
5: Et voilà, on peut même faire allumer les boutons sur le barbecue.
6: C'est bleu, puis c'est beau.
5: Avec le barbecue, il y a un ensemble de nettoyage qui vient avec, des accessoires. Il y a la toile qui vient avec aussi. La toile, on se trompe tout le temps de grandeur. Bien là, elle est avec. Là. Fait qu'on est correct.
6: Parfait.
5: Et il y a aussi la broche pour faire tourner le poulet. C'est un petit poulet qui grille, puis il se fait tourner. Le gars, Il lève ses bras comme ça.
6: Non, il ne peut pas lever les bras, il est mort. On le cuit.
5: Mais le moteur, il est là.
6: Oui, le moteur.
5: On peut, partir le barbecue et faire tourner le petit poulet.
6: Puis, ben, avant de laisser, là, on a parlé des prix. On a parlé de la carte qu'on peut acheter, 10 $ cash ou avec la
5: Oui, ça, c'est en personne ici ou sinon sur Internet, sur le site Internet. Vous pouvez aller dans la section « S'il me plaît » et acheter la carte par le site Internet. Et ici, quelqu'un va remplir une carte pour vous.
6: Oui, exact. Puis ça va être dans le tambour. Puis
5: vous allez être là comme les autres.
6: Tout comme tout le monde. Et ben, la dernière chose qu'on voulait dire, c'est un gros merci aux partenaires.
5: Oui.
6: Donc, on a nommé avec certains prix, mais là, on a aussi d'autres personnes qui nous ont aidés, donc les bénévoles.
5: Les bénévoles qui sont ici, qui continuent. Il y en a d'autres qui vont se succéder, là, vraiment. Oui. Là, vous êtes précieux, les bénévoles à Havre-Saint-Pierre.
6: Oui. Merci beaucoup. On a aussi les Chevaliers de Colomb de Havre-Saint-Pierre, CJB Construction, Quincaillerie Chipec, on l'a nommé, Ameublement du Havre, ARP Gaz, BMR Havre-Saint-Pierre, Tim Horton qui nous fournit le café, Marché Tradition, Restaurant chez Julie Théo Galas, le Festival de la Famille, le Port de Havre-Saint-Pierre et la Poissonnerie du Havre.
5: Merci beaucoup. Il y a nos points de vente aussi qu'on peut remercier, là, les différents commerces qui vendaient des cartes de membres du club, s'il me plaît. Alors, bon, ici, là, à Havre-Saint-Pierre, là, on avait, on en vendait à la RTC, mais il y avait également...
6: Je peux les nommer.
5: Nomme-tu de Havre-Saint-Pierre, tiens.
6: Ben, ils sont tous écrits, fait que je vais les descendre après.
5: Allons-y, on file ça.
6: Marché Tradition, dépanneur des îles, variété Jonf, dépanneur ARP Gaz Pro Mac, Pro Extra, pharmacie Jennifer Jones Brunet, accompagnée à Totchouap, magasin chez Georges, quincaillerie Chipec, la coop de Rivière-Saint-Jean et Macpaille, le magasin Lebrun et Fils, la Marinière du Nord, la commandeur Madeloin, la coop Les Choix de Marguerite.
5: Alors, un gros merci à tous ces gens. Merci beaucoup d'avoir participé, de nous avoir... d'avoir contribué pour des prix, d'avoir vendu nos cartes, d'avoir peut-être fourni du matériel aussi pour aujourd'hui. Alors, vous êtes précieux. Puis les bénévoles, ben, on vous remercie également. Merci beaucoup, Marie-Hélène. Toi, t'es venue faire ton 2 heures de bénévolat en compagnie de moi-même.
6: Oui, c'est le fun.
5: Moi, c'était le fun. Moi, c'était très agréable. Et là, ben, c'est Mathieu qui va prendre la relève. Il va avoir Rod Boudreau avec lui pendant un petit bout de temps. Il y a Martin Desrosiers que j'ai vu passer tantôt. Il y a Raphaël, il y a Sofiane, il y a Gabriel Darveau. Je pense qu'on va avoir trop de monde pour le nombre d'heures qui reste d'animation.
6: Ah, c'est plate, tu pourrais pas revenir.
5: On est au chemin de s'en aller.
6: Zut. Mais, je vais, moi, en tout cas, c'est quelque chose que je veux recommencer. Ça, c'est sûr.
5: D'ailleurs, l'émission 2 pour 1, là, j'ai enlevé les blocs restants parce que là, on décalait d'une heure et demie. Fait que j'ai repris les heures qu'on avait, là, pour pour que les publicités arrivent aux bonnes heures également.
6: Parfait.
5: Alors voilà, donc tout a été replacé. On va y aller avec de la musique. Et puis pendant ce temps-là, ben là, on va. Hey, écoute, on a dit qu'on faisait un bloc thématique.
6: Oui, c'est vrai, t'as fait oui, un bloc. Parce qu'on fait.
5: On a des hot dogs. Ben oui.
6: On fait des hot dogs, hein?
5: Qu'est-ce qui va bien avec des hot dogs?
6: Du ketchup.
5: Et voilà. Alors, on a Last Ketchup avec la chanson de Ketchup Song. Et on a Dave Poix avec Chipo Ketchup.
6: Oh yeah!
5: Ah, et c'est thématique, ça.
6: Ben, merci beaucoup tout le monde. Puis venez nous encourager à l'encre d'or.
5: Merci. Bye-bye.
6: Bye.
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0: Ça a l'air de fonctionner. Donc, ben, c'est super de ce côté-là. À l'autre bout, en fait, d'habitude, je l'ai fait par téléphone. J'ai dit à l'autre bout du fil, mais là, c'est pas par téléphone certain. Hein. Je veux dire, nous, pour le club, s'il me plaît, on est à l'encre d'or. On était supposé faire ça au portail Pélagie Cormier. Donc, en fait, présentement, la personne à ma gauche, qui est donc Mathieu Lahaye, justement, c'est le contraire. C'était pas lui qui était supposé venir nous voir, c'était nous autres qui étaient supposés venir le voir pour aujourd'hui. Alors, ben voilà, on fait ça à l'encre d'or, je vous rappelle, pour le club, s'il me plaît. Mais là, si je suis avec, l'autre Mathieu, c'est pas pour rien, c'est justement pour parler justement de l'offre touristique et des croisières, un petit peu de tout justement, à quoi qu'on peut s'attendre cet été. Donc, ben tout d'abord, bonjour.
1: Salut, bonjour.
0: Alors, ben écoute, c'est ça qu'on expliquait un peu. Déjà, côté croisière, c'est assez tranquille présentement, là, c'est vraiment plus tard, si je comprends bien.
1: Oui, ben là, c'est un bon exemple aujourd'hui, justement, avec la météo qui, on est exposé faire ça au portail, ben ça a été la même chose la semaine passée, là, on avait... notre première croisière de la saison, Volendam, 1300 passagers sous la pluie, ouais. Samedi passé. C'était la même réalité qu'aujourd'hui. Mais c'est ça, pour l'été, c'est quand même tranquille. On en a quand même 19 navires qui viennent à l'automne. Mais pour l'été, tu sais, on en a un par mois. Là, notre prochaine est le 11 juillet, 300 passagers à peu près.
0: Okay, on a changé quelques petits trucs techniques, c'est bien oui, normal. C'est on vient d'arriver en Londres. Ben c'est ça justement, donc ça explique un peu bien la situation. Les croisières qui sont parce qu'il faisait pas assez beau, est-ce qu'ils sont reportés ou annulés?
1: Pour le mois d'avril, il avait été annulé. C'est okay. À cause de la glace puis le printemps était très tardif. Pour la semaine passée, quand il mouille puis qu'il n'y a pas trop de vent, là d'habitude ils vont être capables d'accoster, ils vont être capables de faire des excursions quand même. C'est souvent quand c'est le vent, quand il y a des gros vents, là, c'est sûr que ça va arriver. C'est rarement arrivé dans les dernières années, mais ça peut arriver qu'ils annulent leur escale au Havre, mais c'est super rare. Là. D'habitude, c'est des excursions qui vont être annulées pendant la journée, mais ça va être quand même... ça va se faire rondement. On va dans tout le temps des plans B, des plans C, des plans D.
0: Okay, oh.
1: D'habitude, ça se fait rondement quand même.
0: OK, ben c'est bon à savoir. D'ailleurs, une raison... y a-t-il une raison qu'on fait ça l'automne? Sachant qu'il fait surtout chaud l'été.
1: Parce que les croisières d'automne dans le Saint-Laurent, c'est ça que les gens veulent voir. C'est les couleurs d'automne. Ils veulent aller vraiment comme faire tout le Saint-Laurent au complet. C'est sûr que nous, on a moins de couleurs, mettons, que dans le sud du Québec. Mais c'est dans leur itinéraire, justement, là, d'automne surtout. Puis nous, de notre côté, ça nous permet d'allonger la saison touristique. Parce que pendant l'été, on a déjà beaucoup de gens, on a déjà beaucoup de touristes. Fait qu'on veut pas, justement, surcharger la saison. Fait que le fait de le faire l'automne, bien, ça allonge la saison touristique. Ça permet au commerce de rester ouvert plus longtemps, mais aussi, ça permet qu'on soit pas trop dans le jus pendant l'été pour avoir des croisières.
0: Ben, ça tombe bien. Là, on a parlé justement de à quoi s'attendre vers la fin de la saison touristique. Maintenant, on est au début. C'est quoi qu'il y a de prochainement, je pourrais dire?
1: Pour les croisières, ça?
0: Ben, pas pour les croisières, juste pour du côté, en fait, du portail.
1: Le portail, ben là, c'est ça. Il y a des rénovations qui ont déjà été faites. Okay. Tu sais, là, c'est sûr qu'on est comme en plusieurs phases de rénovation. On a justement là, le port de Saint-Pierre s'est engagé dans un projet d'investissement de plus de 1,2 million au portail qui a été amorcé à la fin 2025. Puis là, ça va se poursuivre jusqu'en 2027. Okay. Ça, l'objectif, dans le fond, nous, c'est de moderniser le bâtiment, d'assurer que on améliore les espaces, on améliore la durabilité. C'est sur le bord de la mer quand même, là, ce portail-là. Fait que, c'est quand même sujet aux embruns salins, aux conditions climatiques quand même assez de plus en plus intenses.
0: Je sais pas s'il y a l'érosion aussi.
1: L'érosion un peu, mais avec la digue, c'est moins pire. Il y a quand même, c'est un bâtiment qui est à côté de la mer, littéralement. Ça prend des matériaux durables. Fait que là, ben, il y a déjà plusieurs améliorations qui ont été faites au rez-de-chaussée. Fait que là, on a un nouveau plancher en céramique. On a amélioré l'acoustique du bâtiment aussi, parce qu'à l'intérieur, il y a beaucoup... Tu sais, c'est quand même un bâtiment multi-usage, là. Fait que, il y a SMB qui est là, il y a quand même Parc Canada, Info Touristique. Fait que, veux, veux pas, ça crée beaucoup de bruit en saison touristique. Donc, on a mis des panneaux acoustiques, là, puis des luminaires acoustiques aussi pour améliorer l'expérience des gens. Il y a un espace lounge en arrière, une terrasse du côté de la marina aussi, qui est super le fun quand il fait beau. Puis là, ben, dans le fond, c'est ça, les travaux vont se poursuivre à l'automne. On va ajouter, dans le fond, des espaces locatifs au deuxième étage pour avoir justement plus de location de bureaux, une reconfiguration des espaces aussi. Là.
0: OK. Donc, ben, c'est ça, c'est beaucoup de travaux au final là, qui expliquent le coût.
1: Ouais.
0: À part de ça, concernant plus l'offre touristique, y a-t-il d'autres choses qu'on voudrait mentionner justement pour les prochains mois?
1: Les prochains mois, nous, c'est ça, c'est pendant l'été, au niveau de la saison touristique pour les croiseurs, c'est quand même assez relax. On a okay. juste un par mois. Fait que là, mettons, le prochain, comme je disais, c'est le 11 juillet. Après ça, on a eu un petit navire, le Ponant, dans le fond, qui est une compagnie française, qui vient au début du mois d'août. Puis après ça, on attend vraiment à la fin du mois d'août, okay. Mois de septembre, octobre, que là, ça va être vraiment là, nos 19 navires. Il y a quand même plus de 20 000 visiteurs en tout et partout.
0: Ouais, c'est ça.
1: Ça comprend les membres d'équipage, puis les croisiéristes aussi, les passagers. Fait que ça, c'est quand même, on attend quand même une année record au niveau du nombre de croisiéristes qui vont venir. Mais ça va être ça à partir plus du mois d'août. Là. Fait qu'on va laisser l'été passer.
0: Ouais,
1: on va avoir une petite saison touristique au niveau des croiseurs. Mais pour l'automne, là, ça va être quand même 19 navires. Si tout va bien, si la météo est de notre côté.
0: Là, c'est sûr, côté météo, c'est un peu so-so. Je vais pas te mentir. Là. J'ai vraiment envie un mois de juin aussi poche. Là,
1: ah ouais, c'est quand même. Ben, ça commence tranquillement. Mais je pense que c'est ça. C'est de se prévoir des plans B quand ils peuvent pas aller. Et c'est déjà le portail aussi à cette fonction-là, c'est que les gens peuvent au moins aller en dedans, peuvent au moins aller, ils peuvent aller se promener un peu autour. Il y a la Maison de la Culture Roland-Jean aussi, que ça fait un musée intérieur pour quand ils veulent aller se protéger des intempéries. Mais ça nous prend des plans B, mais c'est ça, je pense que c'est équipé pour être capable de se dire, ben regarde, s'il fait beau, tant mieux, mais ça pourra pas tout le temps être ça. Là.
0: Non, je comprends.
1: Il fera pas beau. Fait que nous, on est prêts à les accueillir quand même, puis à trouver des alternatives là, pour les croiseurs.
0: OK, ben ça explique bien justement la situation. De toute manière, j'ose imaginer que si on a encore l'impression d'être au printemps, peut-être que l'été durera plus tard finalement, puis qu'on soit plus chanceux. On l'espère en tout cas.
1: Ben c'est ça que je me dis, tu sais. Si, tu sais, comme les dernières années, au mois de septembre, il y avait des belles journées jusqu'à la fin du mois de septembre. Ce serait le fun que ce soit ça cette année. Là. Mettons que si Dame Nature pourrait nous aider un peu là-dessus, ça serait vraiment le fun.
0: Ben écoute, on va l'espérer justement. Donc, ben voilà, ça explique à peu près justement l'offre touristique concernant la situation. Aussi, comment qu'on a les changements du côté du portail, les travaux aussi. Y a-t-il d'autres choses qu'on voudrait mentionner?
1: Non, c'est ça. Ça va quand même. La saison va bien. On a quand même, c'est ça. Là, le fait qu'on ait le portail aussi, ben nous, c'est ça. Il y a des interventions qui vont suivre. Là, ça, c'est pas cette année. Mais il va y avoir, mettons, des interventions sur la toiture, la fenestration, la structure. Puis ça, ben, tu sais, tous ces investissements-là, ben, ça va permettre d'offrir des installations qui sont plus modernes, durables, sont mieux adaptées aux visiteurs, aux partenaires, mais aussi à la communauté. Tu sais, on veut que ce soit un espace que les gens puissent venir. Tu sais, nous, quand on est là la semaine, les bureaux sont ouverts, le portail est ouvert à la communauté. Fait quand les gens veulent venir prendre un petit café sur la terrasse, c'est ouvert à tout le monde. Fait c'est ça qui est le fun, monsieur. On veut que ça devienne un espace commun pour les gens du Havre.
0: Ah, je comprends aussi, ben aussi pour les gens qui viennent visiter, parce que pour nous autres, c'est habituel, il n'y a rien de magique là-dedans. Mais quelqu'un qui voit à la maison Roland-Jones, qui vient, qui n'a jamais vu ça de sa vie, il dit, ah, ben, c'est le fun, ça permet justement d'en connaître un petit peu plus la région. Donc ben voilà, écoute, je pense que ça explique justement à quoi qu'on veut s'attendre. Merci de ton temps, Mathieu. Puis merci de venir faire un tour finalement, puisque c'était supposé nous autres qui venaient faire un tour. Donc encore une fois, merci pour ton temps.
1: Ben, merci beaucoup.
0: Salut.
1: Salut.

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0: Monsieur Roch Boudreau.
1: Tiens, salut mon ami.
0: Comment ça va?
1: Ça va bien.
0: Très heureux d'animer avec toi, Roch.
1: Ben, c'est une première pour moi, je suis content.
0: Ben, moi aussi, c'est une première, ben, depuis trois ans. Martin Bouche-Desrosiers qui est avec vous aujourd'hui à l'animation au club, s'il me plaît.
1: Avec Roch Boudreau.
0: Avec Roch Boudreau, qui est plus connu que moi, en fait. Roch, 30 ans du club, s'il me plaît.
1: 30 ans du club, s'il me plaît, ça me ramène loin, ça. Même, je me posais la question si c'était pas plus loin. Parce que me semble qu'avant de partir pour le cégep en 83-84, il y avait la radio communautaire, ben ça ne devait pas s'appeler s'il me plaît, probablement.
0: Et aujourd'hui, on est à l'Encre d'Or. On avait annoncé
1: Exactement.
0: Qu'on était... dans un autre endroit, mais aujourd'hui, on est à l'Encre d'Or.
1: À l'Encre d'Or, qui en profite pour dire que, vu que c'est le 30e anniversaire puis que je suis grand chevalier, on a pris la décision, moi puis Romain, on va donner la location du local gratuit aujourd'hui.
0: Ben, c'est donc bien gentil, ça.
1: Bah, gars, c'est un petit cadeau qu'on fait à la radio qui est importante dans le village.
0: Hey, on en parlait, oui, 30 ans. On en parlait tantôt en Roch, on discutait ensemble. La radio CILA qui a quand même une empreinte positive dans les milieux de Havre-Saint-Pierre.
1: Effectivement.
0: Et c'est toujours un plaisir de vous voir, puis on dirait que ça s'estompe pas. Les gens viennent. Disons, le prix des hot dogs n'a pas augmenté depuis les dernières années. Là. 1,50 le hot dog, 1,50 la liqueur, les jus 1$, le café qui est.
1: Ben, les premiers temps, je me souviens que c'était à 95 cents, parce que tu sais, 95,1. 95 cents, puis te donner un hot dog et une liqueur les premières années.
0: Ouais, mais là,
1: ben,
0: les
1: là
0: temps...
1: on est loin de ça. Là. 30 ans plus tard, là, les prix ont monté, la saucisse puis le bacon, là, c'est plus les mêmes affaires.
0: On parle de prix des hot dogs, mais Roch.
1: On a la liste de prix aussi, des prix à faire tirer, là, des prix qui sont très intéressants. Là. On garde le premier prix, un prix de 200$ qui est fourni par le Festival de la famille. On a des AirPods de montant de 330$. On a un ensemble de planches à pagaille gonflables Bobby Glove de 400$. On a un iPad 11 pouces 128 Go, 500$. Un cellier en acier inoxydable de 30 bouteilles, 590$. 30 bouteilles, c'est quand même pas pire. Hein?
0: Quand même.
1: Après ça, on a un vélo de montagne Giant de 800$. On a un ensemble patio de 6 places, qui a très bel ensemble patio, ça fera très bien mon bonheur. Un montant de 1010$. Ensuite de ça, un très beau kit d'outils Milwaukee. Quelqu'un qui veut se starter, là, des jeunes, là, un montant de 1800$ de BMS, c'est très apprécié aussi. L'ensemble de patio, c'était de Chipec. Ensuite de ça, on a un téléviseur Samsung 4K, 75 pouces. Ah, il ferait bien mon chalet, ça. 1817$. 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On vous invite à venir nous trouver à l'Encre d'Or. On est là, puis on a des cartes en masse et il reste des hot dogs en masse aussi. Soyez pas gênés, il y a de la place en masse.
0: On est là, on est à l'Encre d'Or pour le 30e anniversaire du club, s'il me plaît. Plaisir d'être avec toi, Roch. On est là jusqu'à 17h15, le tirage cet après-midi. Donc, venez acheter vos cartes parce que c'est la seule façon de pouvoir gagner, c'est d'acheter votre carte.
1: C'est d'acheter vos cartes et aussi, ça vous donne la chance de penser à un petit dîner pas trop cher parce que les prix des hot dogs, mon ami, tu peux les nommer?
0: Ben oui, hot dog, 1,50$, liqueur, 1,50$, une petite bouteille d'eau, 1,50$, les jus, 1$ et le café, t'es qu'une gracieuseté de Tim Horton, Havre-Saint-Pierre.
1: Donc, ça vaut la peine de se déplacer et venir nous trouver à l'Encre d'Or. Il y a une filet. Mais ça va assez vite quand même. On a une bonne équipe là, qui est dans le trailer à confectionner, pas les confectionner, mais les faire cuire, parce que les confectionner, c'est ailleurs.
0: Ben nous, on retourne en musique, Roch, et on vous anime ça toute l'après-midi à la radio. C'est le 30e anniversaire du club, s'il me plaît.
1: Effectivement, on vous invite à venir nous rejoindre au L'Encre d'Or.
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0: examinons ce que l'on peut entendre en parachute.
1: Préparez-vous à sauter.

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2: Hey, salut! Re-salut, mon Martin, ça va
3: salut,
2: bien?
3: Salut, Rock, ça va très bien. Rock, on va faire du dropping de date. On va parler de date aujourd'hui.
2: Oui.
3: Les débuts de la radio CILE, parce que le club, s'il me plaît, radio CILE, c'est vraiment deux choses là, vraiment différentes.
2: Distinct,
3: oui. Distinct, oui, c'est le mot que je cherchais, distinct. En quelle année, Rock, la radio CILE a ouvert ses portes pour la première fois en Mingani?
2: En 1981.
3: Et là, ça fait 30 ans.
2: Ça fait 30 ans que le club, s'il me plaît, existe. C'est la différence. Parce que, tu sais, on se posait la question tout à l'heure, à savoir, ça fait plus que 30 ans que la radio est au off. C'est effectivement vrai. La radio, elle est au off depuis plus de 30 ans. Par contre, le club, s'il me plaît, c'est en 96. Donc, ça fait 30 ans, c'est de là le 30 ans que le club, s'il me plaît, existe.
3: C'est une histoire d'amour, on peut se le dire, hein, Rock? C'est une histoire d'amour.
2: Oui, effectivement, parce que d'année en année, les gens viennent, les gens encouragent la radio, puis la radio, elle a sa place dans le village, on s'en cache pas, là. La radio, salut! La radio, c'est quelque chose qui est très important dans le village pour nous donner les nouvelles locales, nous donner de la belle musique le soir, etc., etc., regarde. La radio a sa place, puis ça fait 30 ans, puis elle mérite qu'elle soit fêtée aujourd'hui. Et c'est pour ça qu'on vous invite d'ailleurs à venir nous rejoindre à l'Encre d'Or. Prendre vos cartes du club, s'il me plaît. Il y a des excellents prix à gagner. Martin, si tu veux les nommer, s'il vous plaît.
3: Ça va me faire plaisir, parce que sérieusement, on parlait avec Patrick Cadieux.
2: Ouais.
3: Dans les premières années du club, s'il me plaît, là, il n'y avait même pas de prix à gagner. L'année d'après, on avait un ordinateur.
2: Un ordinateur, une grosse TV blanche, là. Une grosse TV blanche qui ne servait pas à grand-chose.
3: Il disait, on jouait à des mineurs avec ça, puis c'est la seule chose qu'on faisait. Mais aujourd'hui, on parle là, quand même, Rock, de plus de 9 500 $ en prix.
2: Oui, c'est vrai. Ça vaut vraiment la peine pour une carte à 10 $ là, d'encourager le club, s'il me plaît. Il y a des très, très beaux prix. Et puis, je te laisse les nommer.
3: Je vous fais la liste. Le premier prix, 200 $, une valeur de 200 $, c'est Festival de la famille, bracelet pour tout le festival. Donc, 2 adultes, 2 enfants. C'est le premier prix.
2: Oui, festival qui va durer 5 jours cette année, je vous rappelle, hein, parce qu'on va commencer le mercredi.
3: Et pourquoi cette journée de plus-là, Rock?
2: La journée de plus du festival cette année, c'est pas compliqué. Ça fait quelques années qu'on pense à ça. C'est une nouvelle formule qu'on essaye. C'est à l'essai. Ça va être un mercredi sans boisson, familial. Où c'est qu'on va faire?

0: spectacle de pyrotechnique, feu d'artifice, va être le mercredi. Aussi, il va y avoir le spectacle avec les Fous du Roi, un spectacle de feu là, qu'ils font là, chaque année là, avant les feux d'artifice. Donc, ça va nous permettre aux petites familles qui étaient au feu d'artifice le vendredi soir, avec les poussettes et tout ça, le temps qui tournait à la maison, bien souvent, il manquait, des fois, il ne venait pas. Tandis que là, on va avoir une soirée pour les petites familles. Puis, ça nous permet d'avoir deux spectacles de qualité le vendredi soir. C'est un peu le but.
1: Et également, ben, ça s'appelle le Festival de la famille. Donc, on met la famille à l'avant-plan. Donc,
0: oui, on commence avec la famille à l'avant-plan le mercredi.
1: On continue avec nos prix rock. Oui. Le deuxième prix, un AirPod Pro 3, une valeur de 330 $.
0: Très intéressant.
1: Très intéressant aussi. Le beau temps s'en vient, rock. Donc, ensemble de planches à pagaies gonflables, Body Glove, 400 $ le prix. Un iPad 11 pouces, 128 gigs, 500 $. On a un cellier qui nous vient de Ameublement du Havre, un cellier 30 bouteilles qui est offert, là, comme on le dit, en partenariat avec Brand Source, 590 $ le prix. Un vélo de montagne Giant pour un montant de 800 $. Ça, c'est Chipec qui nous offre ce beau prix. Un ensemble de patios 6 places qui est offert par Chipec, prix de 1010 $. BMR de Havre-Saint-Pierre, lui, nous fournit un ensemble 7 outils sans fil Milwaukee.
0: Très beau prix.
1: Tu refais ton chalet, Rock, tu disais?
0: Des rénovations, oui.
1: Rénovations,
0: donc. Ça ne me fait rien du tout de changer mes DeWalt puis mes Makito pour du Milwaukee. C'est le top qualité.
1: C'est le top qualité. Fait que si vous avez des besoins en rénovation, ben c'est simple. Vous venez acheter votre billet à 10 $ Club, s'il me plaît, pour peut-être remporter ce prix. On parle de 1800 $ un ensemble là, de 7 outils.
0: C'est tous des beaux prix.
1: Tous des beaux prix. Neuvième prix, un téléviseur Samsung 4K 75 pouces. Ça prend un gros salon, mais c'est une grosse TV. 1817 $. Et le dernier prix, un barbecue Napoléon Prestige 500 d'une valeur de 2199. 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
0: Effectivement. Avec ça, amenez-en des tomahawks, il n'y a pas de problème. Ils sont justement spéciales, c'est ainsi. Achetez des tomahawks, des fois, vous gagneriez le barbecue.
1: Bien, on vous attend également, Rock, des hot dogs. Hein, on le dit toujours, c'est les meilleurs hot dogs en ville de tous les festivals
0: les
1: du bon Québec
0: dog,
1: au complet.
0: Très bon dog, mon nom, puis frites 3 d'ailleurs. Les hot dogs sont à 1,50 $, c'est vraiment pas cher. La liqueur, 1,50 $, l'eau, 1,50 $, le jus, 1 $ et le café, gracieuseté de Tim Horton. Donc, venez nous rejoindre ici à l'Encre d'Or, ça nous fait extrêmement plaisir. On avait une grande file tantôt pour les hot dogs, ça a diminué. Et on a une équipe qui est extrêmement rapide. Les hot dogs, ça ne fournit pas. Il y en a toujours sur la steam, parce que c'est des hot dogs steamés, on l'a dit sur le grill, mais c'est pas le cas. Donc, si vous voulez manger des très bons hot dogs pour dîner, il n'est pas trop tard, il en reste encore en masse. On vous attend à l'Encre d'Or.
1: Et tous les bénévoles sont là. On est là aujourd'hui. Tout le monde a le sourire fendu jusqu'aux oreilles.
0: Effectivement, c'est une belle activité qui fait plaisir à tout le monde. C'est une activité annuelle qui est là depuis 30 ans. On le répète, le 30 ans, c'est parce que le club, s'il me plaît, existe depuis 30 ans. Donc, si vous voulez m'y encourager, s'il me plaît, le club, s'il me plaît, participez au prix, au très beau prix qu'ils ont tiré. Venez puis achetez votre carte. Une carte à 10 $, c'est pas cher, pour prendre une chance de gagner. Il y a 9 645 $ à gagner en prix. Des très beaux prix. Donc, on vous invite à l'Encre d'Or à venir nous rejoindre.
1: À qui? À où? Hein? L'Encre?
0: L'Encre d'Or.
1: L'Encre d'Or.
0: La salle des chevaliers de colons. Ça veut pas dire qu'on est des colons, mais on est colonisés.
1: Eh bien, nous, on retourne en musique et tantôt, Mathieu va avoir un invité avec vous à la radio CIELA parce que ça se poursuit 30 ans du club, s'il me plaît.

0: Et on se retrouve à l'instant du côté du club S'il me plaît. Aujourd'hui, comme je le disais, une 30e édition cette année. On a plusieurs chroniques, plusieurs entrevues toute la journée justement pour parler de qu'est-ce qui s'en vient prochainement ici, mais aussi pour d'autres activités. Par exemple, là, nous autres, on en va parler pour les activités de la municipalité. Je suis avec Claudia Richard à l'instant. Bonjour.
1: Bonjour.
0: Alors, justement, on va présenter les activités. Il y a aussi deux autres personnes, donc Catherine et Chantal qui sont là. Puis, écoute, on a pas mal de discussions à faire. Donc, tout d'abord, parlons à quoi qu'on peut s'attendre cet été.
1: Dans le fond, on a un été quand même avec des belles activités qui reviennent, qui étaient là les années dernières. Au niveau de la Maison de la culture, on est ouvert 7 jours sur 7, de 9h30 à 17h30, ce qui est nouveau cette année. Ensuite de ça, on a les activités, les soirées Cayenne qui reviennent. La première va être le 30 de juin à 20h avec Nassim Naili et un musicien qui va l'accompagner. Ça va être un musique projet jazz qui s'appelle Archipel. Ensuite de ça, on va avoir le 7 de juillet, Guy Lincy. Nassim revient aussi le 14 juillet. Ensuite de ça, on va avoir Sonia Pinchot le 4 août et Maxime et Francis le 18 août. Donc ça nous fait 5 soirées Cayenne à la Chine à Mourou. 15$ l'entrée, à de bienvenue, accessible à tous. Ensuite de ça, on va avoir les activités, les heures du camp qui reviennent le lundi soir du 29 de juin au 31 août à 18h30. Maquillage, mascotte et tout sur place. Ensuite de ça, on a les marchés publics qui reviennent du 11 de juillet au 26 de septembre, de 10h à 14h. Donc, si jamais il y a des gens qui sont intéressés à participer, ils peuvent communiquer avec nous là, à la municipalité au 538-2717. On a 10 kiosques disponibles pendant ces journées-là. Puis, on va être aussi ouvert exceptionnellement les journées d'escale de croisière internationale. Ensuite de ça, on a les activités de la marche historique, le port des audios guides qui sont disponibles en location au service maritime Montréal. C'est vraiment intéressant là, de pouvoir faire les marches historiques dans le port. Pour les jours de pluie, il y a encore le rallye Rio Tinto pour le 70e qui a été fait l'année dernière qui est disponible cette année. Fait que c'est un code QR que les gens peuvent soit scanner ou pouvoir aller sur la page web de Tourisme André Saint-Pierre. C'est dans le bas, dans le fond, de complètement pour descendre en bas de la page, puis vous téléchargez le lien, c'est vraiment intéressant à faire. Il y a beaucoup de gens qui l'ont fait l'année passée pour vous aimer, et de retour encore cette belle activité à faire en cas de pluie, évidemment. Puis, il y a des choses, les gens peuvent encore visiter cette année le chantier, mais le barrage de Romaine 1. C'est du dimanche au jeudi. Il y a deux départs par jour, soit 9h ou 13h30. C'est gratuit. Simplement s'inscrire dans le fond au portail ou sur Internet. Et puis, on a aussi, on va avoir deux soirs qu'on va faire cinéma extérieur à la chaire. Ça, tout dépendamment de la température, ça va être soit à l'intérieur ou à l'extérieur. Il y avait deux dates que j'avais, mais malheureusement, j'ai pas ma bonne feuille, je l'ai oublié de. Mais ça va être annoncé, il y en a une en juillet et une en août. Ensuite de ça, il y a l'exposition qui est disponible au portail Pélagie, aussi gratuit de Parc Canada et sur celle du 75e de Rio Tinto. Puis cette année, on a une nouvelle activité qui va être une résidence artistique, projet Mingani, avec Catherine et Chantal qui sont ici avec moi. Fait que je vais les laisser parler du projet.
0: OK.
1: Ça touche les jeunes écouteurs?
0: Alors ça, les échanges d'écouteurs sont pas bien longs. Justement, on parle du projet Mingani. C'est quoi exactement?
2: C'est un projet d'artiste. Moi, je fais de l'art abstrait un peu atmosphérique. Puis Catherine a fait de l'art botanique, naturaliste. En 2023, je suis allée avec mon chum sur les îles Mingan. Puis je suis tombée en amour. Puis je me suis dit, il faut que je fasse un projet. 2024, j'ai rencontré Catherine. Et puis là, elle me dit, moi, je viens avec toi. Puis là, à partir de ce moment-là, on a contacté la ville de Havre-Saint-Pierre. On a fait un partenariat avec eux. Puis ils nous ont prêté gentiment un local au-dessus du centre culturel Roland-Jonc. Et aussi, on a fait un autre partenariat avec Parc Canada qui nous amène 3 fois par semaine sur les îles. Puis là, on va faire des sketchs, de la peinture. Et donc, on revient, on va 3 fois par semaine pendant un mois de temps sur les îles faire des sketchs. On revient, on s'installe dans l'atelier et on fait de la peinture ensemble. On va faire une œuvre commune. Et puis, vous êtes tous invités les journées qu'on est là dans la semaine. As-tu quelque chose à rajouter, Catherine? Catherine, elle n'a rien à rajouter.
0: Rien à rajouter, OK.
2: Avez-vous des questions?
0: Ben non, en fait, je trouve ça intéressant justement comment ça fonctionne. C'est de quelle date à quelle date? Est-ce qu'on a...
2: On a commencé, on est arrivé mardi, puis on repart le 16 juillet.
0: OK. OK, ouais, c'est ça. C'est ben parfait. Puis justement, comment que quelqu'un peut aller explorer justement ses œuvres d'art?
2: Oui, ben en fait, vous pouvez monter les escaliers. On est au deuxième étage du centre culturel. Et puis là, ben vous allez nous voir en train de travailler. Puis disons, vous avez des questions. Venez voir ça, des artistes qui travaillent sur place. Ça va nous faire plaisir de vous raconter comment est-ce qu'on vit ça, puis qu'est-ce que l'évolution.
0: OK, donc une galerie, mais en live, en fait.
2: Oui, exactement. Okay. Puis on poste, toutes les deux, on poste tous les jours des stories. Donc, on peut voir sur Facebook, Instagram, c'est quoi, où est-ce qu'on est rendu, qu'est-ce qu'on fait.
0: OK, ben c'est cool. Justement, une galerie, puis pas avec l'inspiration, justement, de la région, si je comprends bien.
2: Ah, ben on est en amour avec votre région. C'est extraordinaire. J'en reviens pas. On reste dans le coin, en plus, puis on se réveille le matin, puis on voit ça, là. C'est... Ah, mais... Hein, on capote, là. On capote.
0: Vous venez d'où, à la base?
2: Moi, je demeure sur l'île aux Coudes, et puis Catherine demeure... est en Montérégie.
0: OK. Ah, c'est... une bonne trotte, mettons. C'est un peu loin. Mais voilà, écoute, je trouve ça intéressant, justement. Ben, je pense que je suis pas le seul, là. Je pense que les autres aussi vont trouver ça intéressant d'en connaître plus concernant le sujet. Est-ce qu'on retourne, justement, pour les activités? On a pas mal fait le tour. Ben voilà, écoute, ben je vais vous remercier les trois, justement, d'être passés, justement, pour expliquer les activités, mais aussi, justement, c'est quoi le prochain Megani.
2: Merci beaucoup.
0: Parfait. Merci pour votre temps. Au revoir.

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3: Rebonjour tout le monde. Rock et Martin pour le club S'il me plaît. On est très heureux de vous accueillir à l'Encre d'Or. Pour cette merveilleuse journée, on sait qu'on a des très bons hot dogs, il en reste encore. Si vous voulez venir manger des hot dogs, il n'y a pas de gêne, il en reste encore en masse. Aussi, on vous invite à venir prendre votre carte de membre, s'il me plaît. Le club, s'il me plaît, à seulement 10$. Avec tous les beaux prix que ça vous donne, ça vaut vraiment la peine.
2: Et il y a de la place pour les hot dogs. La file a diminué de beaucoup. Je vous dirais qu'il n'y a plus de file. Alors, on vous attend en grand nombre. Venez manger un petit hot dog réconfortant, hein, Rock?
3: C'est réconfortant. Exactement. Un petit hot dog réconfortant. Puis jaser. Il y a plein de monde ici, du monde, beau monde, du bon monde intéressant que vous pouvez jaser. Des petits-enfants, des plus jeunes, des plus vieux. Il y a toutes sortes de monde où c'est que vous pouvez jaser. Donc, on vous invite à l'Encre d'Or. Où c'est qu'on a des très beaux prix à faire tirer à partir de 17h15. On a comme premier prix un prix de 200$ qui se trouve être les bracelets pour tout le festival pour une famille de deux adultes, deux enfants. On a les AirPods Pro 3, un montant de 330$ que ça vaut des AirPods. Ensuite de ça, on a un ensemble de planches à pagaille, un montant de 400$. On a un iPad 11 pouces 128 Go, un montant de 500$. On a un cellier en acier inoxydable, 30 bouteilles, offert avec partenariat de l'ameublement du Havre, 590$. On a un vélo de montagne Giants, un montant de 800$. Un ensemble patio offert en partenariat avec Chipec, un montant de 1010$. Ensuite de ça, BMN nous offre un ensemble de 7 outils sans fil Milwaukee, un montant de 1800$. Et encore dans les 1817$, un téléviseur Samsung 4K 75 pouces. Ça prend un gros mur, ça, hein?
2: Ah, ça prend un gros mur, ça prend un grand salon.
3: Ça prend un grand salon pour mettre ça. J'agrandirais mon salon.
2: On est Renault.
3: Ensuite de ça, on a un beau barbecue Napoléon Prestige 500 offert en partenariat avec AEC Pegasus. Une valeur de 2199$. Ça aussi agrandirait mon patio.
2: On agrandit tout. Ça va coûter cher de Renault, Rock. Ça va coûter cher de Renault, Rock.
3: Mais regarde, on a un ensemble d'outils qui peut nous aider.
2: Bon, tu vois.
3: On sauve les outils.
2: Mais j'entends les gens dire, « Ouais, mais là, moi, je suis de Béjoinbits ou je suis à Port-Meunier aujourd'hui. Je peux-tu acheter des cartes? » Ben oui. Il y a des ventes de billets là, à Port-Meunier aujourd'hui. Ça se termine à 15h30. C'est à l'Accommodeur Malouin. Et il y a également des ventes de billets à Béjoinbits au Choix de Marguerite. Et ça se termine également à 15h30. Alors, si vous n'avez pas acheté vos billets au coût de 10$, puis vous êtes à Port-Meunier ou à Béjoinbits, mais il vous reste encore du temps pour aller acheter vos billets.
3: Il vous reste encore du temps, puis vous pouvez participer à ces très beaux prix qu'on a tirés pour le club, s'il me plaît. La 30e édition, on vous rappelle que c'est la 30e édition du club, s'il me plaît. Tu sais, on disait au début, la radio, ça fait bien plus longtemps que 96 que c'est là, mais c'est depuis 81 en réalité. Qu'on fête aujourd'hui, on fête le club, s'il me plaît, qui a 30 ans.
2: 30 ans dans une municipalité, dans une région qui compte sur sa radio communautaire, qui est présente dans le milieu. Et on le sait, ça se fait ressentir. Les gens viennent nous voir année après année. Je pense qu'on doit remercier aussi les auditeurs de la radio.
3: Ben oui,
2: parce que si vous n'êtes pas là...
3: Les animateurs, on remercie tout le monde de la radio qui sont là depuis ces nombreuses années-là. Il y a passé plusieurs gens là, depuis 30 ans.
2: Et Rock, on va le dire, hein, on remet notre cachet, nous, en tant qu'animateur prestige, on remet notre cachet au club,
3: oui,
2: s'il
3: oui,
2: me
3: oui,
2: plaît.
3: Oui, oui, oui, oui, oui, je remets mon cachet au club.
2: On remet notre cachet au club, s'il me plaît.
3: Par contre, je ne remets pas mon prix si je gagne.
2: OK, ouais, non, ça, on ne le remet pas. Allez, on vous invite à venir nous rejoindre. On est à l'Encre d'Or. On devait être au départ au Pélagie, mais avec la température qui est vraiment de notre bord.
3: Ouais, ça a changé la donne.
2: Donc, on est au club. Voyons.
3: À l'Encre d'Or.
2: À l'Encre d'Or, voilà.
3: À la salle des Chevaliers.
2: À la salle des Chevaliers. C'est un rendez-vous. On vous y attend. Venez manger des hot dogs, un petit plein de sucre avec un petit club soda, crème soda.
3: Crème soda.
2: Un petit taux de sucre.
3: Ajuster votre diabète.
2: Ouais, c'est ça. Venez ajuster votre diabète, Claude, s'il me plaît. Et bien, c'est un rendez-vous.
3: On dit aujourd'hui, on devait avoir une autre activité aussi.
2: Oui, c'est vrai.
3: Qui était la manifestation pour les revendications pour à la pêche au homard sportif.
2: La pêche, oui, la pêche
3: L'activité
2: sportive.
3: L'activité par rapport à la température a été remise à une date ultérieure. Là. C'est pas annulé. On va vous revenir avec ça dans les prochains jours. Là. Probablement les prochains samedis qui vont faire beau. Il y a des bonnes chances que ça se passe là.
2: Fait qu'en 2028, peut-être?
3: Non, bien avant ça.
2: Bien avant ça.
3: Oui, bien avant ça. Ben, ça, c'est quelque chose qu'on revendique, qui fait partie de ça avec chasse et pêche. Là. Ce qu'on demande, c'est pas ben exigeant. C'est juste d'aller se pêcher un petit homard légalement. On veut des permis pour ça. Puis on aimerait bien ça être capable d'obtenir ce qu'on demande. Là. Parce que on constate l'augmentation de homards à la tonne. Il y en a partout du homard, dans toutes les baies, en avant de tout le chalet, c'est rendu qu'il y en a beaucoup. C'est juste normal qu'on soit capable de s'en prendre un pour manger sans être stressé. Puis si on veut pas le faire gratuitement, on demande un permis pour. Donc ça va être à venir plus tard. Là. On va revenir avec ça, la manifestation pour le permis sportif au homard.
2: Ben, tu nous reviendras avec ça, Rock, sans aucun problème. Et ben, n'oubliez pas, 17h15, c'est le tirage des prix pour les gens qui ont acheté leur billet au coût de 10$. Donc, 17h15, ce sera le roulement de tambour au club, s'il me plaît.
3: C'est ça. Le roulement de tambour, là, derrière nous, là, on a un rouleau compresseur. <C'est> ça. Ça fait comme un roulement de tambour. Ben, c'est un rouleau compresseur qui est là pour réparer l'asphalte de le village. Là.
2: Ben, c'est un rendez-vous. Venez nous rejoindre. On est à l'Encre d'Or pour le 30e anniversaire du club, s'il me plaît.
3: Effectivement, bienvenue à tous.

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5: Bonjour mesdames et messieurs, nous sommes en direct de l'Encre d'Or au club S'il me plaît et je suis Marie-Hélène Cormier en direct de là, c'est ça. puisqu'on est au club S'il me plaît, justement, on présente des événements qui se passent un peu partout en Mangani en tant que média local et j'ai fait ma première entrevue à vie. Donc s'il vous plaît, soyez indulgents. Donc nous avons une invitée avec nous. Je vous présente Olivia Jean. Bonjour Olivia.
6: Bonjour Marie-Hélène.
5: Ça va bien ma chère?
6: Ça va bien, toi?
5: Oui. Donc, Olivia, tu es venue nous rendre visite pour Parc Canada. Donc, Olivia est gestionnaire pour l'expérience du visiteur à Parc Canada. Et aujourd'hui, elle est venue nous présenter l'événement de la journée à Parc, la journée porte ouverte.
6: Exactement. Donc, on est très contents. C'est un événement qui nous tient vraiment à cœur. Pour nous, la journée porte ouverte, c'est un moment de faire des habitants de la Mangani des ambassadeurs. Donc, c'est l'objectif de la journée porte ouverte, c'est de permettre aux gens d'aller visiter les îles. Et puis, on espère qu'ils en parleront à leur famille, à leurs amis qui vont venir les visiter cet été.
5: C'est sûr. Donc, c'est super intéressant. Fait qu'il y a des gens qui sont déjà partis. Donc, il y avait eu des réservations, les gens avaient réservé à part, tout ça. Puis là, sont partis. Là, il y a eu des...
6: Exactement. Okay. Donc, comment ça fonctionne, la journée porte ouverte? C'est des inscriptions pour premier arrivé, premier servi.
5: Okay.
6: Donc, on travaille avec nos partenaires. Les partenaires nous proposent des excursions dans le cadre de la journée porte ouverte. On prend les inscriptions et les gens peuvent découvrir certains attraits de l'archipel de Manga.
5: Puis, ben, les excursions qui sont offertes par nos partenaires, oui. C'est-tu les excursions qu'il y a l'été?
6: Oui, c'est des excursions okay. qu'il y a l'été. Donc,
5: c'est pas une excursion spéciale, là.
6: Non. Okay. Parfois, on fait des événements spéciaux, okay. mais cette année, on a décidé de mettre de l'avant l'offre régulière.
5: Okay.
6: Donc, Service maritime boréal a offert des excursions à l'Eniapisco.
5: Okay.
6: On a un guide sur place qui va les accueillir, qui va leur faire une présentation, une visite guidée. Puis, on a aussi organisé un rallye photo. Fait qu'on a mis un petit événement de plus pour la journée. Puis ensuite de ça, au niveau du secteur ouest de l'archipel de Mangan, donc on a des excursions à l'île au Perroquet et l'île Nue avec nos deux partenaires.
5: De Longue Pointe de Mangan.
6: Oui, excursions du Fort et les entreprises touristiques Loisel.
5: Ah, super. Donc, il y a vraiment des activités au centre, donc avec Niapisco.
6: Oui.
5: Et Niapisco, y a-tu d'autres?
6: L'île au Perroquet et l'île Nue.
5: OK, c'est les
6: trois îles pour la journée porte ouverte.
5: OK, pour la journée porte ouverte. OK, super. Donc, ça veut dire que la saison touristique est commencée.
6: Effectivement. Depuis le début juin, on a des visiteurs qui sont arrivés dans la région. Puis, on a commencé à desservir partiellement une offre de service. On a même déjà des campeurs qui sont allés dans les îles.
5: Déjà?
6: Donc, la saison est déjà commencée.
5: Mon Dieu, ils sont pas frileux avec le fret qu'on a eu. Mais écoute, tant mieux. C'est quoi les activités, justement, vu que la saison touristique a commencé? C'est quoi les activités qui sont offertes? Ben là, tu as parlé de quelques petites excursions qui sont déjà parties, mais pour l'été, ça va être quoi les activités nautiques et tout ça qu'il va avoir?
6: Au niveau des activités nautiques, on a toujours nos partenaires Noriac qui offrent des excursions journalières en kayak de mer. Okay. Puis, ils offrent aussi un camp de base de 4 jours, 3 nuits. sur la grande île en kayak de mer.
5: Oh wow!
6: Ensuite de ça, on a des excursions avec Léva qui, eux, va offrir des excursions en paddle, donc on plonge à pagaie.
5: OK.
6: Ils vont aller sur la petite île au marteau, la grosse île au marteau, puis ils vont aussi aller à Quarry. Ça, c'est depuis
5: pour
6: l'année
5: vrai?
6: Passée, ils testent le produit d'amener les gens faire du paddle à Quarry.
5: À Quarry, hey, t'as la bouée, OK. C'est... Mais ils partent-tu des vagues ou ils vont partir d'un
6: non,
5: peu plus proche?
6: Ils vont partir avec leur propre Zodiac, ils amènent les visiteurs okay. Sur l'île, ils amènent les planches, et là, ils partent faire une petite boucle pour se rendre jusqu'au monolithe, puis...
5: C'est hot.
6: Super belle excursion.
5: Super.
6: Ouais.
5: Donc, vos activités, ça n'a pas changé. Vous, avec vos partenaires, vous envoyez, il y a des gens qui vont faire les visites, mais est-ce que vous avez des nouveautés cette année?
6: Oui, au niveau d'une nouveauté, on a ajouté une excursion guidée sur l'île du Fantôme.
5: Okay.
6: Donc, l'île du Fantôme, elle était visitée depuis plusieurs années, mais on n'avait pas de guide. Donc, cette année, on a ajouté un guide, c'est une fois par jour, c'est une journalière. Fait qu'on, c'est avec Service maritime boréal et c'est un combo. Okay. Ils vont faire une visite de l'île Niapisco et l'île Fantôme dans la même journée.
5: Dans la même journée.
6: Et ça va être guidé.
5: Puis, ils vont aller dans le coin du petit japonais, là, finalement.
6: Oui,
5: là.
6: Ils vont aller voir le petit japonais. Donc, l'île du Fantôme, elle est très belle. On a des beaux monolithes. On a vraiment une grosse diversité de plantes arctiques alpines.
5: Oui, ça, je me souviens de ça. Oui.
6: Puis elle est super propice pour observer les mammifères marins. On peut voir souvent des baleines juste en face de l'île, des petits marsouins, très propices, des phoques. Fait que c'est une belle île.
5: C'est le fun parce que je me souviens quand je faisais les visites avec la visite qu'on avait, là.
6: Oui.
5: Moi, c'était une que j'aimais beaucoup.
6: Oui,
5: là.
6: Elle est très belle.
5: Puis je me souviens même, mon oncle Roland, tu te souviens?
6: Oui.
5: Mon oncle Roland disait qu'il avait même son profil dans l'île parce qu'il y a une certaine place quand tu regardais, c'est vrai que ça ressemblait à mon oncle Roland de côté.
6: Des beaux souvenirs.
5: Oui, des beaux souvenirs. Oui. Et là, ben, on vient de parler des activités nautiques. Par contre, vous avez d'autres activités aussi avec Parc. Donc, entre autres, le camping,
6: oui.
5: Qui t'en as discuté tantôt, qu'il y avait déjà des campeurs qui étaient allés.
6: Oui.
5: Donc, c'est quoi les campings qui sont offerts pour les visiteurs et pour les gens aussi de la Méditerranée?
6: À partir de lundi, là, toute notre offre de camping va être disponible pour la location via notre site national de réservation.
5: OK, c'est le site national. On réserve pas...
6: On réserve toujours sur le site national.
5: Toujours sur le site national.
6: Et
5: d'accord.
6: Ça commence officiellement à partir du 16 juin.
5: OK.
6: On acceptait des visites avant, mais il fallait se présenter au centre d'accueil, puis là, il fallait voir si les installations étaient sécuritaires,
5: okay.
6: Et tout ça, s'il était prêt, on pouvait permettre parfois aux gens d'aller avant. Mais
5: super.
6: Officiellement, à partir de lundi, tous nos sites sont ouverts sur le système national de réservation, que ce soit le camping traditionnel, que ce soit les hébergements de type oasis ou de type authentique. Les gens peuvent... il reste encore quelques disponibilités pour ces types d'hébergements-là.
5: OK. Là, juste parce que moi, en tout cas, ça fait juste quelques années que je suis revenue, puis j'ai entendu parler d'Oasis, j'ai entendu parler d'Authentique. C'est quoi la différence entre les deux?
6: Oui, bien, Oasis, c'est un plus petit hébergement. C'est pour 4 personnes.
5: OK.
6: On dit 2 adultes, 2 enfants, parce que c'est un hamac. Donc, pour les enfants, ils dorment dans un hamac. Et c'est sous forme d'une goutte d'eau et c'est vitré.
5: OK, c'est ça-là, que ça, Oasis,
6: oui,
5: c'est en forme de goutte d'eau.
6: Ça permet de okay. pouvoir voir les étoiles le soir et donc très vitré, avoir une belle vue aussi du parc.
5: Il n'y a pas de pollution.
6: Non.
5: Dieu. Oh, non. Ça doit être beau. Puis authentique, c'est laquelle?
6: Au niveau des authentiques, ça ressemble plus à une tente prospecteur, mais une tente prospecteur okay. de luxe.
5: OK. Ouais. C'est du glamping.
6: Du glamping, exactement.
5: Glamping, OK.
6: Oui, okay. Elle est très équipée, barbecue, les matelas sont là, il y a des chaînes camping à l'intérieur, une table, on peut même faire charger un cellulaire à l'intérieur.
5: Hein? Oui. Oui, mais on n'est pas supposé, on camping, on est supposé décrocher.
6: Ah, oh, OK,
5: c'est
6: bon.
5: Ouais. C'est bon. Donc, je rappelle, Oasis, un petit truc pour s'en souvenir, Oasis, c'est celle-là en forme de goutte d'eau, comme
6: oui.
5: l'oasis dans le désert, hein, la oui. goutte d'eau. Puis authentique, ben c'est la tente prospecteur. Fait qu'il reste quelques disponibilités, prise 2, il reste quelques disponibilités. Fait que si vous voulez aller réservé, il faut passer via le site. Peux-tu donner l'adresse?
6: Vous tapez réservation de camping archipel de Mangan, ça va vous apporter là.
5: Directement, OK.
6: Ouais.
5: Super.
6: De mémoire, c'est réservation.pc.gc.ca, de mémoire. Là.
5: OK. Ouais. Mais ils font une recherche, là, camping archipel de Mangan.
6: Réservation, puis vous allez
5: super.
6: Sur le site. De,
5: OK. Ouais. Super. Bien, y a-tu d'autres trucs que tu veux nous parler?
6: Non.
5: Parce que je pense qu'on a couvert pas mal tous les points qu'on s'était dit.
6: Oui, peut-être que le dernier point que je pourrais amener, c'est que là, c'est sûr que nos excursions sont complètes pour la journée porte ouverte.
5: D'accord.
6: Mais par contre, notre centre d'accueil est ouvert.
5: Oui.
6: Donc, on a des préposés qui sont là pour discuter avec vous, vous accueillir. Et vous pouvez aller porter votre nom parce qu'on va effectuer un tirage à la fin de la journée. Et ce tirage-là va permettre de gagner des excursions avec les vagues
5: oh.
6: pour la plonge à pagaie, avec Noriac. pour du kayak. Okay. Ou avec les croisades du capitaine Richard. Donc, une petite croisade VIP avec monsieur Péchu, monsieur le capitaine.
5: Oh, monsieur le capitaine. Oh, oui. D'accord. Donc, on vous invite. C'est sûr que là, pour la journée porte ouverte, vous ne pouvez pas... Est-ce que les gens pourraient y aller avec leur propre bateau sur les îles?
6: Oui, les gens peuvent toujours avoir accès avec leur propre bateau. Il n'y a pas de problème.
5: Ils peuvent y aller, donc. Ils peuvent y aller, mais vous ne pouvez pas faire les croisières parce que c'est complet. Alors, on vous invite à aller au Centre pédagogique Cormier pour vous inscrire, pour gagner justement des beaux prix. Vous avez une superbe journée aujourd'hui là, pour gagner des prix. Vous avez S'il me plaît ici. Vous avez au portail pélagique. Come on, les guys, il fait beau. Profitez-en. Mm. Fait qu'Olivia, ben, merci beaucoup de ta visite.
6: Peut-être que je pourrais rajouter aussi, là, la journée porte ouverte, elle est complète.
5: Oui.
6: Mais nos transporteurs, eux, ont des voyages réguliers.
5: OK, il y a des voyages.
6: Okay. Fait qu'ils pourraient peut-être rester de la place si quelqu'un voudrait partir cet après-midi.
5: OK, donc, mais ça.
6: Okay. Aller voir nos partenaires.
5: OK, bon, ouais. Ben, c'est super, ça. Ben, merci beaucoup, Olivia.
6: Ben,
5: c'était un plaisir. Alors, c'est Olivia Jonf, gestionnaire expérience du visiteur à Parc Canada, qui vient de nous parler de la journée porte ouverte de Parc Canada.
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10: Limitées, qu'on dit.
11: Limitées. Rock ouais. Boudreau, comment ça va, Rock?
10: Ça va très bien. Le gâteau s'en vient.
11: Le gâteau, oui, c'est vrai, 30e anniversaire, il y a un gâteau qui s'en vient, toi.
10: Un gâteau qui s'en vient avec monsieur...
12: Monsieur Chiquan,
10: hein?
11: Fait que ceux qui ont
10: le
11: la dent sucrée...
10: Le contraire de fille, gars. Le contraire de tarto, gâteau. C'est mieux que râteau.
11: Rock. 30 ans du club, s'il me plaît. C'est toujours fascinant de voir le nombre... Ben, pas juste la qualité des prix, mais on parle de 10 000 $ en prix. Pour le club, s'il me plaît.
10: C'est beaucoup, c'est très beaux prix. Puis c'est, on le voit qu'il y a de l'engouement pour ça, parce que, regarde, même si le dîner est passé, les gens viennent prendre une petite collation d'après-midi, un petit hot dog. Il n'est pas trop tard. On a encore en masse des hot dogs. On a des cartes, s'il me plaît, aussi, à la quantité que vous voulez. Il n'y a pas de problème. Vous pouvez en prendre une, deux, trois, quatre. On a en masse. Ça vous donne la chance de participer aux très beaux prix, très beaux prix qu'on a. On a des prix pour une valeur de 9 645 $. C'est pas négligeable. Et on commence, regarde, on va nommer les prix encore une fois. Je sais que ça fait plusieurs fois qu'on les nomme, mais si jamais vous ne l'avez pas entendu, on va vous les nommer. On a des prix, des bracelets pour une famille au complet, deux adultes, deux enfants, une valeur de 200 $ du Festival de la famille. On a des AirPods pour trois, une valeur de 330 $. Un ensemble de planches à pagaille, une valeur de 400 $. Des iPads 11 pouces 128 Go, 500 $. Ensuite de ça, en collaboration avec Ameublement du Havre, on a un cellier en acier inoxydable de 30 bouteilles, 590 $. 30 bouteilles de vin, go vin, bonne brosse. Hein?
11: Quand même, on est quand même de, on n'a pas une bonne soirée.
10: Un vélo montagne Giants de 800 $. Un ensemble patio, après ça, pour quand tu as viré ta brosse et que tu couches sur le patio. Un montant de 1010 $. 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Ça, c'est une valeur de 1800 $. 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En collaboration avec probablement Amazon, la TV.
11: Avec Amazon.
10: Ensuite de ça, on a AEC Pegasus qui nous offre un Napoléon Prestige, un merveilleux barbecue en stainless. Très beau barbecue. Ça, c'est une valeur de 2199 $. Donc, tout ça comprend un prix en tout et partout. On a des prix pour 6045 $. Ça vaut pas la peine de se priver d'une carte à 10 $ pour ça. Prenez votre chance. On vend aussi des bières, on le disait tout à l'heure, à Béjoin de Bits, à l'île d'Anticosti. Monsieur Hot Dog arrive avec du café qui est offert par Tim Hortons. Donc, le café est gratuit. Les hot dogs, c'est 1,50 $. La liqueur, 1,50 $. L'eau, 1,50 $. Le jus, 1 $. Et le café est gratuit.
11: Et c'est le moment idéal, en fait, aujourd'hui, pour venir rencontrer les gens de Seyela et de venir voir le beau suit à Patrick. Un beau suit.
10: Monsieur Hot Dog lui-même.
11: Monsieur Hot Dog, un vêtement assorti, le chapeau, short, chemise, avec des hot dogs estimés. C'est de toute beauté. Venez jaser. Il y a Mathieu qui est là, qui est prêt à répondre à vos questions. Jason qui est là. Toute la gang de la radio, c'est là.
10: Effectivement. Si vous avez des questions à poser par rapport à la radio, c'est le temps. Toute l'équipe est là. Une merveilleuse équipe, la radio. La radio communautaire Havre Saint-Pierre, à sa place dans le village, ça fait 30 ans que le club existe. La radio est là depuis 1981. Donc, on vous invite à venir célébrer avec nous autres aujourd'hui. Il n'y a aucun problème. On fête les 30 ans du club, s'il me plaît.
11: Il y a d'autres entrevues aussi qui s'en viennent, oui. Donc à la radio, c'est là. On est là avec vous jusqu'à 17h15. C'est le moment où on va faire les tirages.
10: Les tirages, des beaux prix qu'on vous a nommé.
11: Donc, vous prenez votre téléphone, vous allez dans votre section horloge, vous mettez un petit rappel à 17h. Ça veut dire que 17h15, ça vous donne 15 minutes pour vous en venir, pour être là en direct pour les tirages. C'est un rendez-vous.
10: Effectivement, si vous voulez être présent pour les tirages en direct, ça c'est toujours le fun quand on tire un prix puis que la personne est présente sur place. Donc, si vous voulez venir, il n'y a aucune gêne. On vous attend ici à l'Encre d'or.
11: On est là, c'est un plaisir d'être avec toi, Rock, aussi, aujourd'hui.
10: Ouais,
11: on remercie Mathieu.
10: C'est première expérience à l'animation.
11: Ah oui, à deux. Je trouve qu'on fait une belle job.
10: On se débrouille
11: très bien. Merci à Mathieu aussi pour la technique, parce que
10: oui,
11: ça, on est moins
10: lui,
11: bon.
10: Lui, sans lui, on n'est rien.
11: C'est sûr, sans lui, on n'est rien. Et sans la radio, c'est là, ben on n'est rien. On n'a pas de hot dog, on n'a pas de prix, puis on n'a pas de club, s'il me plaît.
10: C'est ça. Les gens continuent de rentrer pour prendre des cartes. Pour les hot dogs, il n'y a plus de fil. Si vous voulez manger des hot dogs, il n'y a pas de problème. Il y a de la place en masse, il y a des tables, c'est des places en libre. Si vous voulez jaser, il y a du beau monde pour jaser, discuter de tous les sujets qu'il y a dans la région. Il n'y a aucun problème. On vous invite. Et venez voir le beau saut à Patrick, là, monsieur.

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0: Et on est en direct du Club S'il me plaît à l'instant. À ma gauche, je me retrouve avec M. Jean-François Bussière de l'Association de soccer de Havre-Saint-Pierre. Bonjour à vous.
1: Oui, bonjour.
0: On parle justement donc des inscriptions qui sont terminées, mais on a quand même pas mal de points à mentionner justement concernant la saison de soccer qui s'en vient.
1: Oui, bien, ça fait la quatrième année qu'on a fait renaître l'Association de soccer du Havre. Alors, pour cette année, on a un petit peu plus que 120 joueurs d'inscrits. Donc, ça donne l'occasion à des jeunes de participer. Certaines équipes vont faire le mini-mondial à Sept-Îles. Nouveauté de cette année, on a du soccer adapté. Donc, ça donne la chance à des enfants, des fois qu'on voit pas, s'inscrire dans des sports parce que souvent, ils ont des différences qui permettent pas de jouer dans le contexte régulier, mais on va les accompagner. On a deux inscriptions de jeunes qui vont pouvoir participer dans les équipes régulières. Et puis, le 22 ou 23 août, selon la météo, on va avoir notre fête Team Beat du soccer pour finir la saison.
0: OK, ben parfait. Justement, donc, là, on a eu quand même pas mal d'inscriptions, je suppose.
1: Oui, 120 inscriptions, un
0: petit
1: peu plus.
0: Oui, c'est ça, 120, oui. OK. Est-ce que c'est ça qu'on s'attendait?
1: Oui, on a déjà eu 160, 150, mais c'est sûr qu'on est content, surtout qu'on a tous nos entraîneurs. Il y a des parents qui sont impliqués pour que chaque équipe ait un entraîneur.
0: OK, ben ça, c'est super de ce côté-là. Voilà, là, ça explique un peu la situation. On a aussi le soccer adapté. C'est de quoi de nouveau, si je comprends bien, comme vous l'avez expliqué?
1: Oui, c'est nouveau. Vous savez que Soccer Québec encourage de faire des efforts pour que tous les jeunes puissent participer. Peu importe s'ils ont des différences ou des problèmes d'adaptation, bien, on leur donne la chance de jouer.
0: OK, donc on est vraiment en développement, dans le sens où je veux dire, ça ne fait que, pas nécessairement augmenter la popularité, mais ça va bien de ce côté-là. Avec la Coupe du monde qu'on a présentement, pensez-vous que l'année prochaine, on pourra avoir encore plus de monde, plus de jeunes qui s'intéressent au soccer?
1: C'est sûr que des événements comme ça, ça fait un effet d'entraînement pour les jeunes. Si on prend le Canada, c'est notre première victoire en Coupe du monde cette année, c'est notre troisième participation. On va probablement faire les 16e de finale. Bien ça, c'est parce que le sport était plus populaire, que de plus en plus de jeunes qui jouent. Et puis, ça permet, la force d'invitation est importante de permettre à tout le monde de jouer pour développer une élite éventuellement. Mais oui, je pense qu'avoir la Coupe du monde, ça va rendre le soccer encore plus populaire.
0: OK, bien, on va vous souhaiter une excellente saison de ce côté-là. Y a-t-il d'autres trucs qu'on voulait mentionner?
1: Non, c'est bon. Merci beaucoup.
0: Bien, parfait. C'est bon. Merci à vous.

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1: C'est avec une profonde tristesse que le complexe thanatologique Mallette et fils vous annonce le décès de son fondateur. À cette île, à la résidence Gustave Gauvreau, le 13 juin 2026, est décédé à l'âge de 84 ans, M. Edgar Mallet, époux de Mme Jeanne d'Arc Chabot, et domicilié à cette île. M. Edgar Mallet était le fondateur de la maison Edgar Mallet, connu aujourd'hui sous le nom du complexe thanatologique Mallette et fils, Sept-Îles, ainsi que propriétaire de la maison LGG Mallette Havre-Saint-Pierre. Il y aura œuvré quotidiennement pendant plus de 60 ans et aura été impliqué activement dans sa communauté. Les funérailles de M. Edgar Mallet auront lieu le lundi 22 juin 2026 à 14h à l'église Saint-Joseph, située au 535 avenue Brochu à Sept-Îles, et de là au caveau familial Mallet du cimetière catholique de Sept-Îles. La famille reçoit parents et amis le dimanche 21 juin 2026 de 13h à 16h et de 19h à 22h. Le lundi 22 juin 2026, jour des funérailles, à compter de 12h30 au complexe thanatologique Mallette et fils du 585 boulevard Laure à Sept-Îles. Il laisse dans le deuil, outre son épouse, Mme Jeanne d'Arc Chabot, son enfant Marc et Michel Tremblay, Lise et Luc, Evelyne Forget, ses petits-enfants Marie-Claude et Dan-Alexandre Mackenzie, Tommy et Kellyanne Pinault, Julia et Édouard Jonf, et Gabriel et Chelsea Fréquet. Jane et Alex Girard, Megan et Daniel Audet, et Kate et Yann Fortin. Ses arrière-petits-enfants Charlotte, Maverick, Madeleine et Liana, ses frères Roger et Claudia Power, Jean-Paul, Robert et Linda McDonald, et Denis et Claire Couture. Ses belles-sœurs Françoise et Charles Morin, Raymonde et Roland Gagné, Pauline et Ghislain Turgeon, Huguette et Ghislain Gay, Marcel et Gaétan Boissonneau, Paula Poulain et Feu Vincent Chabot, et Lise Roy et Feu Viateur Chabot, ainsi que ses neveux, ses nièces, ses cousins, ses cousines et de nombreux amis. Il était le frère de Feu Linda, Feu Jean-Guy et Louisette Imbeau, et Feu Simone et Patrick Vallée, le beau-frère de Feu Richard Chabot et Feu Laurette Chink, Feu Camille Chabot, Feu Amandine Chabot et Feu Florent Lebel, et Feu Margot Chabot et Feu Robert Saint-Pierre. Les marques de sympathie peuvent se traduire par un don à l'élime des sables. La famille a confié la direction des funérailles au service professionnel de la maison Mallette et fils du 585 boulevard Laure à Sept-Îles, maintenant reconnue distinction et membre de la Corporation des thanatologues du Québec.
0: Aux familles et aux proches éprouvés, CILE offre ses sincères condoléances.

0: Eh bien, re-bienvenue au club, s'il me plaît. Oh, hein, ça t'a fait mal aux oreilles, hein, Gabriel?
1: Oui, c'est un peu écho, on dirait.
0: Gabriel Darveau, c'est comme un retour en arrière aujourd'hui. Comment ça va?
1: Hey, ça va bien, toi? C'est genre des retrouvailles.
0: Ouch, écoute, j'ai le poil droit de ses bras. Je suis ému. Gabriel. Je vais te laisser la parole. Non, mais Gabriel, je suis très heureux d'être là avec vous autres aujourd'hui. 30 ans du club, s'il me plaît. 30 ans d'amour qu'on donne à cette radio communautaire, bien imprégnée dans notre... Puis tu étais là pour être capable d'en parler, hein, quand même.
1: Oui, j'ai été là pendant presque 8 ans, je pense, à la radio. Ouais.
0: Oui, on a débuté ensemble, en fait, je pense, dans la même semaine.
1: Dans la même journée.
0: La même journée, oui, c'est vrai, la même journée, toi. Mm. Imaginez. Hey, 30 ans du club, s'il me plaît. On va, avant tout, là, Gabriel, on va faire le tour avant de se parler du comité de spectacle.
1: Allons-y.
0: On y va avec les prix. Il y a plus de 9 500 $ en prix, Gabriel, pour cette 30e édition. On parle de billets qui sont disponibles encore en vente au Club des Chevaliers de Colomb, ici à Havre-Saint-Pierre, à l'Encre d'Or. On parle là, de 9 600 $ en prix. On parle un festival de la famille. On parle de bracelets pour tout le festival. Deux adultes, deux enfants, 200 $. Un AirPod Pro 3 à 330 $. Ensemble de planches à pagaie qu'on va pouvoir utiliser quand il y aura du beau temps, bien sûr, à 400 $. iPad 11, donc quand il fait pas beau, on peut utiliser le iPad pour écouter des petits films. 128 gigs, 500 $. Un cellier en acier inoxydable, c'est une gracieuseté de Ameublement du Havre, Havre-Saint-Pierre, une valeur de 590 $. Un vélo de montagne Giant au coût de 800 $. Un ensemble patio 6 places pour faire des petits 5 à 7 sur votre patio. Gracieuseté de la quincaillerie Chipec à Longpointe-de-Mingan, 1010 $. Un ensemble de 7 outils sans fil Milwaukee. Gracieuseté de BMR Havre-Saint-Pierre pour une valeur de 1800 $. Un téléviseur Samsung 40K. Ça, c'est de la technologie, mes amis. 4K, 75 pouces. 1817 $. Et le clou du spectacle, un barbecue Napoléon Prestige 500 offert en partenariat avec ARP Gaz, une valeur de 2199 $. Gabriel, on parlait tantôt 40 ans du comité de spectacle de Havre-Saint-Pierre, quand même.
1: Oui, cette année, en fait, c'est ça, on a souligné le 40e anniversaire du comité de spectacle. On a commencé ça en janvier, puis on a tenu ça pendant toute l'année, puis il y a d'autres là, surprises qui s'en viennent dans le cadre du 40e là, d'ici la fin de l'année.
0: Et vous avez sorti votre programmation pour l'été. Je pense une belle programmation que vous nous offrez quand même au comité spectacle.
1: Oui, bien, avant de parler de la programmation d'été, ça fait un peu partie, là, parce que le spectacle est le 26 juin, mais dans le fond, c'est classe moyenne. Un groupe de jeunes qui est très, très populaire, entre autres, sur les médias sociaux. Ils vont être à l'Achat d'Amoru le 26 juin, donc vendredi. Et les billets sont toujours en vente au coût de 35 $. Il reste de la place, donc si jamais ça vous tente de venir faire un tour...
0: Et c'est quel genre de spectacle ils nous offrent, eux?
1: C'est de la musique, moi j'aime bien dire, qui ressemble un peu au coloc. Oui. On est un peu là-dedans, là, vraiment de la musique tripante qui va faire danser le monde. Fait que c'est le 26 juin à la salle de spectacle.
0: Et les billets sont en vente, bien sûr. Il reste encore de la place. On vous y invite, mes chers amis.
1: Puis, juste vous dire, là, dans le fond, l'ensemble des spectacles de la programmation, autant été que la programmation d'automne, il reste des billets dans toutes les shows. Si je me trompe pas, il y a PA Méthode qui a une soirée des deux soirs qui est complète, mais il reste encore de la place pour la deuxième soirée. Fait que rendez-vous sur notre page Facebook. Tous les liens sont là pour pouvoir acheter vos billets directement en ligne. Sinon, sur la semaine, vous pouvez appeler à la chaîne, là, 538-1836. Puis on va vous vendre des billets par téléphone.
0: Donc, 40 ans du club, pas du club, c'est 30 ans du club, s'il me plaît, 40 ans du comité de spectacle, 40 ans à travailler pour nous autres, à nous faire venir des... Il y a Patrick ici.
1: Mais non. C'est pas vrai, Pat, tu peux rester là.
0: C'est parce que...
1: Le gâteau, j'allais dire ça, que le gâteau s'en venait.
0: C'est que vous le voyez pas, Patrick, on est à la radio, on n'est pas à la TV, mais Patrick a un suit de toute beauté.
1: Il est sur les médias sociaux, un suit de hot dog.
0: C'est de toute beauté. Donc, il y a un gâteau qui s'en vient en deux parties.
2: Il n'y a pas de fil au hot dog, il en reste en masse, s'il y en a qui en veulent, c'est là parce que 3h30, 4h,
0: on arrête les hot dogs. Ben, c'est simple, hein, c'est une pièce et demie. Une pièce et demie, le hot dog. Une pièce et demie, la liqueur.
1: Et hey, puis le gâteau, c'est gratis.
2: Oui, le gâteau est gratos.
0: Le gâteau est gratis.
1: Yep.
0: Arrêtez-moi ça.
2: On va aller le chercher, on va le
0: penser. Wow.
1: Parce que merci.
0: C'est
1: moi,
0: rare,
1: je vais en prendre un morceau, s'il vous plaît.
0: Oui,
1: je veux juste terminer de parler du comité spectacle. On a été interrompu par Patrick. On a aussi ajouté à la programmation d'été un spectacle de La Tendance de l'heure sur Netflix, là, les Demon Hunter, K-pop Demon Hunter. Si vous avez des jeunes enfants, clairement, vous savez c'est quoi. Donc, c'est Tree Vibes qui vont venir personnifier les trois chanteuses du film. Donc ça, c'est samedi le 8 août, c'est à 14h. Et il reste encore quelques billets. Donc si jamais ça vous tente de venir les voir.
0: Ah, moi, je les aime tellement.
1: Le gâteau est là, la gang. Il est magnifique. Il y en a deux. Deux gâteaux.
0: Sérieusement, là.
1: Fait que moi, j'aimerais ça avoir un morceau pour y goûter en direct, pour dire aux gens s'il est bon.
0: Excellent. On vous laisse. Qu'est-ce que je peux vous dire? Moi, on va avoir d'autres entrevues qui s'en viennent. On va parler, bien sûr, du Festival La Famille qui s'en vient durant l'été. On va parler de festivités avec Luc Picard qui s'en vient.
1: D'ailleurs, Festival La Famille qui ont ajouté une journée cette année.
0: Ben, c'est ça qu'ils vont venir nous parler. Une journée familiale, sans alcool. Vraiment, là, une journée axée sur la famille. C'est le Festival de la Famille. Donc,
1: on a un petit reverb ici, là.
0: On a un petit retour ici. Là.
1: Help! Aidez-nous! On fait plus ça, nous autres, de la radio. On sait pas comment ça marche.
0: Une chance qu'on a quelqu'un qui fait la technique aujourd'hui, Gabriel. Parce qu'on
1: oh, et le deuxième est là.
0: Oh, wow! Sofiane qui arrive.
1: Hey, ça serait drôle, filmer là quelqu'un si elle se plante. Fait que j'ai dit, je voudrais un morceau pour goûter en direct à la radio.
0: S'il vous plaît. C'est de toute beauté.
2: Mathieu, il a pas mangé notre dog.
1: C'est vrai?
0: Hey, on vous rappelle qu'il y a toujours, toujours la chance de venir acheter vos billets. 10$.
1: Il est magnifique.
0: Magnifique.
1: Il est très, très beau à l'effigie de ces yeux-là. Il y en a un autre à l'effigie de la RTC, là, bien décoré, bleu, blanc. Ça va être délicieux.
0: Joli. Et qui a fait ce magnifique gâteau? C'est Patrick?
2: C'est Mylène.
0: C'est Mylène?
1: Oui, la pâtisserie, c'est sûr qu'il est bon. C'est sûr qu'il est bon. Ouais. Ces gâteaux sont délicieux.
0: Merci, Mylène, pour ce gâteau.
1: Mylène Jonf.
0: Mylène Jonf, tiens.
2: Ouais.
0: Il y en a pour 100 personnes, puis on est 90, alors il reste 10 places pour votre gâteau. Il y a Mathieu qui vient de partir. Mais Gabriel, c'est un plaisir d'animer avec toi aujourd'hui, même si tu ne m'écoutes pas. C'est pas
1: oui, grave. Oui, je t'écoute. Non, je t'écoute. Okay. Hey, oui, je t'écoute. Okay,
0: merci. Oui, Gabriel a fait deux choses en même temps, capable de m'écouter, de faire autre chose que je ne suis pas capable de faire. Alors, on vous invite à venir au club, s'il me plaît. Ça fait 30 ans qu'on est là avec vous. Et sans vous, je pense qu'on n'est rien, nous autres.
1: On est à l'encre d'or. À l'encre d'or. Si jamais vous voulez venir manger du gâteau, manger des hot dogs, acheter des cartes, ça se passe à l'encre d'or.
0: Et on est réveillé parce qu'on ne dort pas à l'encre d'or. C'est un jeu de mots. Merci. Je suis content.
1: Je ne l'ai pas compris encore. Tu me l'expliqueras à micro fermé, Martin.
0: Je te l'explique après. On retourne en musique. Je vais aller expliquer ça à Gabriel. Ça s'en vient. Merci d'être là.

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0: Oh, ben, oh, merci, ben beaucoup.
1: Merci beaucoup.

0: 1-2-1-2. Ben oui, c'est moi qui reprends le micro pendant quelques instants. Il est 14h39 minutes. Ça fait maintenant 10 minutes que le gâteau est servi. Alors, il y a du gâteau offert présentement à l'encre d'or, gratis. Complètement gratis. Ben, pas le gâteau complet, là, un morceau. Mais vous pouvez venir manger du gâteau. Le gâteau est servi en l'honneur du 30e anniversaire du club S'il me plaît, qu'on célèbre aujourd'hui. Alors, on a deux beaux gâteaux aux couleurs de la RTC qui ont été servis et chaque morceau est gratuit. Alors, si vous avez envie de manger un morceau de gâteau, venez faire un tour. Vous pouvez en amener aussi, là, pour votre enfant ou pour votre blonde, votre chum, votre. Ben, peut-être pas le hamster. Il y a peut-être pas mal trop de sucre dedans. Mais, si vous voulez en amener, là, pour les autres membres de votre famille, il n'y a pas de problème. Alors, deux beaux gâteaux qui ont été servis et c'est gratuit. C'est gratuit. On fête cette année, le 30e anniversaire du club S'il me plaît. Alors, si vous voulez venir manger du gâteau, c'est le temps. Il est, il est déjà sorti. Et là, il y a plein de gens qui en mangent. Il a l'air bon parce que les gens, ils parlent pas fort pendant qu'ils mangent. Fait qu'ils mangent puis ils parlent pas. Fait que d'habitude, quand on mange puis on parle pas, c'est parce que c'est du bon manger. C'est-tu du bon manger, Mathieu?
1: Je pense que oui.
0: Bon, ben voilà. Vous avez l'avis de l'expert. Alors, du gâteau gratuit, c'est le temps. Si vous voulez du gâteau gratuit, présentez-vous à l'Encre d'Or sur le boulevard de l'Escale. Si vous êtes un touriste, là, c'est pas dur. Vous prenez le boulevard de l'Escale, qui part du port en bas complètement et qui s'en va vers la route 138. C'est une belle ligne droite. Et quand vous allez rouler sur cette belle ligne droite, à votre droite, si vous vous dirigez vers la route 138, vous allez voir l'encre d'or qui est là. Vous arrêtez, vous rentrez, vous dites « Hey, il paraît qu'il y a du gâteau. » Puis on va vous donner du gâteau. C'est fou, hein? C'est sûr que si vous rentrez chez quelqu'un puis vous dites « Il paraît qu'il y a du gâteau », là, vous allez peut-être avoir affaire à la police. Mais si vous êtes à l'encre d'or, vous allez être correct, vous allez avoir du gâteau gratuit. Alors, tout ça pour dire qu'il y a du gâteau gratuit à l'encre d'or présentement avec la radio CILE qui est là pour vous et qui est là également pour fêter les 30 ans du club, s'il me plaît. Alors, il vous reste à peu près 2 heures là, pour venir chercher du gâteau. C'est long, 2 heures. T'étais-tu pour dire de quoi, toi?
1: Non.
0: Bon, ben voilà. On retourne en musique.
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0: Il est 14h51. On va avoir une entrevue avec Luc Picard dans quelques instants. On va parler du Festival de la famille, on va clarifier certaines choses et on va confirmer aussi d'autres choses. Mais là, en attendant, j'ai envie de vous parler du gâteau. Parce qu'il en reste un complet à peu près en quantité. Là, on avait deux gros gâteaux. C'est des gâteaux pour célébrer le 30e anniversaire du Club S'il me plaît. Et là, ben, il y en a à peu près l'équivalent d'un de partie. Là, évidemment, à la radio, on veut pas manger du gâteau pendant un mois. Fait que ça serait le fun qu'il y ait des gens qui viennent en manger avec nous autres. C'est gratuit. Le gâteau est offert gratuitement par CILE et la RTC. Alors, comme ça, ben, vous allez pouvoir avoir un morceau de gâteau pour célébrer le 30e anniversaire du Club S'il me plaît. Et ça vous coûtera rien. Rien pantoute. Alors, un petit morceau de gâteau, mais écoutez, il paraît qu'il est bien bon. Tout le monde dit, ah, il est bon, il est bon. J'ai pas goûté encore, moi, parce que, ben, c'est ça. Je suis à la radio. Mais j'ai pas le droit, moi. Pas le droit de m'en aller. Mais non, c'est tout le temps comme ça. Toujours au mois dernier. Pas vrai pantoute. Je vais aller m'en prendre un, ça sera pas long. Mais avant, on va aller en musique et Luc Picard va être avec nous dans quelques instants. On va parler du Festival de la famille. On va parler des invités. On va parler des spectacles. On va parler aussi du mercredi, hein, qui est une journée familiale. Alors, on va jaser de tout ça avec M. Luc Picard dans quelques instants. En attendant, bon, ça va en musique.
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4: Il est 15. Hop, là, là, là, il y a des équipes qui continuent là encore. Eh boy, voilà. Alors, il est 15h13 exactement. On a juste baissé le son des écouteurs pour qu'on saigne des oreilles. Voilà, j'ai Luc Picard avec moi. Alors, on va parler du Festival de la famille, bien sûr. Salut, Luc.
5: Salut, Jason.
4: Ça va bien? Tu peux rapprocher le micro. Déplace-le, il n'y a pas de problème. Même si ça fait Big Bang un peu, là. On est habitué, c'est le club, s'il me plaît. Alors, on s'est parlé la semaine passée à la radio. On en reparle aujourd'hui. Le club, s'il me plaît. Déjà, en partant, il y a de quoi de très différent cette année. On commence ça le mercredi.
5: Oui, si on a pris la décision de commencer le mercredi, on fait un test cette année. On voulait créer une soirée plus familiale.
4: Ouais.
5: Permettre aux familles de venir avec les jeunes enfants. Tu sais, on voulait qu'on aille un show que les jeunes pouvaient venir voir parce qu'à tous les années, les spectacles commencent un peu tard.
4: Oui.
5: Les enfants, souvent les parents viennent tout seuls. Là, plus créer un spectacle pour les parents, les enfants, les deux frères, on trouve que c'est une bonne formule,
4: ouais,
5: là, pour la famille. Aussi, on sait qu'il y a du monde qui est déçu qu'on avait fait les feux d'artifice le mercredi. C'est un test. Tu sais, les enfants, les familles arrivent de bonne heure, voient un spectacle. Après ça, le spectacle...
4: Ben, c'est ça, les familles vont déjà être sur place. Ouais. Parce que si on se souvient d'année en année, quand arrivent les feux d'artifice, c'est souvent la cohue. Parce que là, on a les enfants, on n'a plus les enfants, on retourne chercher les enfants. Voilà.

0: À un moment donné, là, ça devient, là, il y a beaucoup de gens qui voyagent, qui sortent, qui rentrent sur le site, ça compte. Tandis que là, si on le fait le mercredi, il y a déjà une partie des familles qui vont être sur place.
1: Ouais, c'était ça le but aussi. Puis, tu sais, après ça, on va avoir les cracheurs de feu qui est tout le temps bien aimé des familles.
0: Oui.
1: Après ça, le spectacle. Aussi, au début de soirée, on va avoir le bingo en direct avec...
0: Ben oui, c'est vrai, le bingo va être en direct au Festival de la famille cette année.
2: C'est ouais. Cool, le festival.
0: C'est vraiment cool. Fait qu'on lance le festival avec le bingo.
1: Puis aussi, ben, la cérémonie d'ouverture qui va être après le bingo, puis plus les tirages là, des billets à 100$. On l'essaye. C'est une nouvelle formule. Ça fait qu'on va voir après ça. Ça va être.
0: C'est ça. Puis il faut faire des essais à un moment donné. Puis peut-être que finalement, ça va vraiment être profitable. Puis on va décider de le faire pour le futur, toujours faire ça comme ça. Si on se rend compte qu'on peut améliorer un peu la formule, ben on va regarder ce qu'on peut faire l'année prochaine. Mais il faut essayer si on veut trouver les solutions. Là.
1: Ça nous a permis aussi de rajouter un spectacle pour le mercredi. Puis rajouter un spectacle du vendredi. Que
0: oui.
1: Habituellement, on avait juste un.
0: Oui, parce que là, le vendredi, s'il y a le feu d'artifice, ça coupe un spectacle. Alors que là, il n'y a pas de feu d'artifice, on a le droit à deux spectacles le vendredi. Mais on a de la place pour deux spectacles.
1: Le début de soirée du vendredi était la cérémonie d'ouverture plus les tirages. Après ça, on avait un spectacle, ça coupait le début de soirée. Fait que là, ça a permis d'en faire deux. On va voir ce que ça va donner.
0: Bah ben excellent. Alors, faut essayer dans la vie si on veut trouver des fois des nouvelles formules qui sont plus profitables un peu. Y a le prix des billets a changé un petit peu cette année aussi.
1: Oui, c'est ça. On rajoutait une soirée. Avec aussi, on sait que le coût de tout ce
2: Les frais ont augmenté, pas mal.
0: Les cachets d'artistes ont augmenté. Ça a explosé dans les dernières années. C'est incroyable comment ça a monté vite. Les coûts de festivals comme ça. Si vous faites le tour du Québec, vous allez voir les festivals. Là, tout le monde, c'est unanime. Il y a même des festivals qui arrêtent parce que les cachets sont rendus trop élevés. Ils sont plus capables d'engager d'artistes. C'est quand même incroyable là, que ça aille aussi vite que ça. On dirait que le point marquant, c'est la COVID. À partir de là, il y a plein d'affaires qui ont changé, dont les cachets d'artistes qui ont explosé.
1: Ouais, ça a beaucoup augmenté. Puis je pense qu'avec le prix qu'on s'est fixé cette année, là, on a encore. On est encore un bon deal là, pour le monde. Là. Je pense que on n'a pas exagéré comparativement à ce qu'on voit. Là, des fois, tu vois d'un festival, ça va te coûter. Le prix de la passe qu'on le vend pour une fin de semaine, mettons pour un adulte, qui comprend le mercredi,
0: ouais.
1: Jeudi, vendredi, samedi, dimanche, 75$. Des fois, tu vas dans un festival, ça va te coûter ça pour une soirée.
0: Pour une soirée, oui, parce que si on parle juste les deux frères, juste le spectacle des deux frères, plus une journée d'activité, plus des activités en soirée, tout ça mis ensemble, c'est pas cher, là. C'est vraiment, vraiment pas cher.
1: Puis pour les 18 ans et moins, c'est 20$ pour la fin de semaine. Puis 5 ans et moins, c'est gratuit. Je vais nommer les points de vente là, pour les passes adultes. Ils vont en avoir chez Variété Jonf, Alimentation Jonco. Puis aussi les gens de Sept-Îles et les environs vont en avoir à la Tabagie Gamache.
0: Sont-ils déjà en vente, les bracelets, les passes?
1: Je pense que
0: sont, oui. Sont déjà rendus chez les commerçants, donc
1: ouais.
0: Les gens peuvent déjà se rendre là, pour aller chercher leurs passes.
1: Oui, puis les passes pour enfin vont être en vente seulement chez Variété Jonf. Ça serait les points de vente pour les billets de passes de fin de semaine.
0: Les billets à 100$, est-ce qu'il en reste encore, messieurs? Il en reste en masse?
1: Il en reste en masse auprès des membres du comité. Il y en a aussi en vente chez Variété Jonf, au Kipneu, puis dépanneur noir, le Proxy Extra.
0: Fait qu'on rappelle, là, il y a un total de 20 000 $ en prix avec ces billets à 100$-là. 10 000 pour le premier prix, 5 000 pour le deuxième, 5 000 pour le troisième. C'est quand même des très beaux montants.
2: On rappelle que c'est avec ça qu'on est capable de se payer des gros spectacles.
0: Oui, bien, c'est ce qui finance, grosso modo, les cachets d'artistes pour faire des spectacles qu'on a présentement.
2: Les cachets, là,
0: okay. Donc, le billet à 100$ sert vraiment là, à amener des gros noms. Parce qu'on est quand même, choyé. Qu'on aime ou non la sélection musicale, ça, c'est un goût personnel, mais c'est des gros dons que vous avez été chercher encore cette année.
1: Oui, ouais, c'est.
0: Fait que là, on a nommé les deux frères. On peut nommer vite ouais. Les autres artistes là, qui seront là durant le festival.
1: Ouais, le jeudi, c'est un show avec un regroupement d'artistes. Là, c'est pour un instant, avec Suzy Villeneuve, Yvan Penneau, puis René Wilkins. Ça va être un répertoire québécois, anglophone. Des grands succès. Après ça, ben, le vendredi, on y va avec Marc Dupré.
0: Oui. Moi, c'est... Le gars qui remorque des remorques, là.
1: Oui, ouais, le gars qui remorque des remorques. Après ça, avec... Après Marc Dupré, ça va être un beau monde, là, un nouveau groupe qui nous vient du Nouveau-Brunswick, qui est pas mal populaire auprès des jeunes. Ça va souiller pas mal. Après ça, le samedi, le premier spectacle, ça va être le country de nos idoles en festival.
0: Oui, le spectacle que les gens ont vu à la chaîne, mais une version festival qui va être complètement différente de ce que vous avez vu à la chaîne.
1: Oui, c'est...
2: Plus festif.
0: Ouais, ben là, c'est ça. Là, on parle dans un chapiteau. Là, ça soigne plus encore. Là.
1: Avec Maxime Landry et Annie Blanchard.
0: Les gens ont aimé le spectacle à la chaîne. Fait que, c'est déjà vendu d'avance, ça.
1: Puis, pour finir, ben, le samedi soir, ça va être Matt Lang, pense qu'il n'y a plus besoin de présentation.
0: Je pense qu'on le connaît pas pire. Il y a une soirée thématique encore cette année, hein, Luc?
1: Oui, soirée thème sport.
0: C'est quelle soirée?
1: Jeudi.
0: Le jeudi. Donc jeudi, soirée thématique sport.
1: Qu'on rappelle 18 ans et plus. Puis aussi, ben, pour finir nos fins de soirée, ça va être DJ FJ qui était là aussi toute la fin de semaine. Le monde l'avait bien apprécié. Fait que c'est lui qui va finir toutes nos soirées là, pour la fin de semaine.
0: Les activités populaires comme les Fous du Roi, le Mississippi, le volleyball, les fers et la danse en ligne, ça revient tout ça cette année? Tout maquillage, jeux gonflables. Il y a beaucoup, beaucoup d'affaires qui reviennent chaque année parce que c'est tout le temps très populaire. Ben c'est ça, c'est gratuit, c'est pour les enfants, puis c'est très apprécié. Là. On sait, le maquillage, faut prendre un numéro parce qu'il y a tout le temps du monde. C'est vraiment des activités qui sont toujours très populaires. Les Fous du Roi, c'est d'année en année, ça se dément pas. Les gens adorent.
2: Ça sert absolument à rien de changer de groupe. Regarde, on a une bonne qualité de prix. Puis on a une bonne qualité de prix avec ces gens-là, puis ils nous donnent un très bon service depuis de nombreuses années. Ça sert à rien de changer. Une pièce pour 4,30 sous. Là.
0: Ah, ben c'est ça. Puis la gang des Fous du Roi connaissent les gens les connaissent. Il y a comme un lien qui s'est créé aussi là, avec les artistes de cirque. En gros, on a un calendrier qui va ressembler aux autres années pour ce qui est des activités dans le jour. Les spectacles, on les a annoncés. On a une journée de plus cette année. On a un spectacle de plus. Les feux d'artifice sont le mercredi. Ça permet de faire un spectacle de plus le vendredi. Donc, c'est la programmation qu'on va avoir cette année.
1: Ça serait quelqu'un qui est plus là à la programmation, là, c'est... Je pense que c'est complet. Ça serait c'est dur d'en rajouter encore plus de questions.
0: C'est plein partout.
1: On offre pas mal.
0: Alors, si jamais vous êtes des adeptes des tournois de volleyball, tournois de fer, il y a le spikeball aussi qui est là. Cette année, on va permettre aux gens de s'inscrire aussi d'une manière un peu différente puisque du volleyball, parce qu'il y a toujours une cohue là, à chaque année.
1: Oui, c'est toujours... les inscriptions ouvrent, puis 10 minutes après, c'est fait. Ça fait que là, on va avoir une nouvelle formule, c'est que les inscriptions vont être ouvertes dans une plage d'heure. Tu vas t'inscrire. S'il y a une catégorie qui a trop d'équipes, ça va être au tirage au sort, donner la chance à tout le monde.
0: Donc là, tout le monde va pouvoir s'inscrire, tout le monde va avoir sa chance. Si on arrive 10 minutes en retard, on n'est pas barré du tournoi.
1: Puis on va aussi, faut le dire, on va offrir, on va commencer le vendredi dans la journée pour offrir plus de plages d'œuvre qui vont nous permettre d'avoir plus d'équipes. Fait que ça va donner
0: Le volleyball, c'est fou, hein? À chaque année, c'est la folie furieuse, incroyable. C'est populaire, les fers aussi. Alors, encore une fois, là, beaucoup de belles activités. Est-ce qu'il y a d'autres choses, Luc, qu'on veut annoncer avant de finir l'entrevue?
3: On peut remercier les commanditaires du festival. Il y en a de nombreux. Je n'ai pas la liste en avant de moi, mais ce que je peux dire, c'est que sans commanditaires, c'est impossible de faire un festival de cette envergure-là. Donc, toutes les commanditaires du festival, on vous remercie infiniment. Sans vous, là, il n'y aura pas de festival au Havre, c'est sûr et certain.
0: Pensez-vous avoir besoin de bras pour monter le chapiteau cette année?
3: C'est sûr et certain que oui. Des bras pour monter le chapiteau, c'est la même chose. À chaque année, on a besoin. On a besoin au démontage aussi le lundi suivant. Pas le lundi suivant du festival, parce que le chapiteau va être là encore une semaine. Puis le lundi d'après, on va démonter le chapiteau. C'est toujours une question de bras. Ça prend du jus de bras pour travailler à monter puis démonter le chapiteau.
0: Donc, si les gens ont des disponibilités, Rock, Luc, on peut vous contacter et dire « Hey, je serai disponible, moi, mettons, samedi, moi, peu importe la journée que vous allez monter, là, pour savoir là, si on va vous donner un coup de main. »
1: C'est quoi?
3: Ben, tu sais, gars, t'as pas besoin de nous appeler. Présente-toi samedi matin avant le festival, puis gars, c'est sûr qu'on a besoin de monde, là, puis on va le dispatcher le monde bien comme il faut. Pour monter le chapiteau, ça prend du monde.
0: Excellent.
1: Puis aussi, pour rappeler, là, on va avoir besoin de monde, c'est comme à tous les années, là, pour les jeux gonflables.
0: Oui.
1: Fait que si tout le monde est disponible, laissez des messages à notre messenger. Lisant comme mix de nos cubes, ou si vous voyez Lisant ou...
0: J'allais pour nous envoyer aussi là, quand vous avez des besoins. Là, ça va nous faire plaisir là, d'essayer de vous aider à vous trouver du monde.
3: Parce que les jeux, au niveau des jeux gonflables, faut pas oublier que nous autres, c'est catégorique que s'il n'y a pas de surveillant d'un jeu, on démonte le jeu. Donc, ça serait très malheureux d'en arriver là. À date, ça peut arriver encore. Je pense une seule fois qu'on a démonté un jeu. Donc, si vous avez des enfants puis vous savez que vous allez venir au festival, si vous voulez donner une heure ou deux à la surveillance...
0: Ça n'a pas besoin d'être une journée complète, là. Ça peut être une heure le samedi, puis bon, vous allez combler un trou, puis ça va faire la job.
3: Ben, si je me trompe pas, c'est des blocs de 2 heures. Ah. Donc, tu sais, gars, vous ferez pas plus que 2 heures, à moins que vous voulez en faire plus. Mais, gars, c'est primordial que ça prenne du monde à la surveillance des jeux.
0: Absolument. Puis les bénévoles, ben, c'est grâce à eux si on réussit à faire autant d'activités. Alors, on l'apprécie, puis on a besoin d'eux souvent.
1: C'est ça.
0: Excellent. Bon, ben écoutez, on va vous souhaiter un très bon festival.
1: Merci beaucoup.
0: La radio est là si vous avez besoin là, de faire des annonces ou de trouver des gens, faire des trucs spécifiques. On est toujours là pour vous autres.
3: On vous remercie infiniment. On sait qu'on peut compter sur vous autres.
0: Un gros merci à vous autres de vous impliquer comme ça, Luc et Rock. Je sais que vous en faites des choses, vous en avez de l'implication. Mais on voit pas tout ce que vous faites. Vous faites comme travail derrière tout ça. Puis c'est assez impressionnant. Donc je vous remercie de vous impliquer autant.
1: On a aussi un bon comité.
0: Ouais, vous avez une bonne équipe aussi.
1: Une belle équipe là, qui pour monter ce festival.
0: Excellent. Eh bien, merci beaucoup.
1: Merci à toi.
0: Merci. On va retourner en musique, nous autres, avec je sais pas quoi, je suis pas capable de le lire. Fait qu'on passe.

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0: français, la poque aux autres.
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1: Et on se retrouve pour la dernière heure du Club S'il me plaît. Gabriel Darveau qui est toujours avec vous et je suis en compagnie de...
2: Raphaël Jean.
1: Salut Raphaël.
2: Patrick, juste avant, on entend beaucoup d'écho. Je sais pas si c'est normal.
3: Oui, c'est normal.
1: Oui, c'est normal à cause des.
3: Non, c'est l'écho.
1: Non, c'est l'écho.
3: Attends, je sais pourquoi toi tu t'entends l'écho.
2: Un, deux. C'est bon, ça.
3: Excuse.
2: Ah, c'est les petits caprices d'un animateur.
3: Donne-moi une chance, je commence.
2: On est dans l'encre d'or pour la 30e édition du Club S'il me plaît. C'est sûr et certain qu'on vous en a parlé dans le courant de l'avant-midi, qu'il y avait un gâteau.
1: Et là, il est là, puis vous dire comment il est bon, là. Il est délicieux. Genre, c'est...
2: Bonjour. C'est...
1: Attends, mon amour.
2: Juste pour décrire, c'est que Gabriel, son fils est arrivé. Donc, on oublie le gâteau. Oui. On sait plus
1: donc,
2: le sujet.
1: Donc, le gâteau, oui, c'est ça. Merci. Je me rappelais plus de quoi je parlais. Le gâteau, il est délicieux. Il a été fait par la chocolaterie Niapiska. Honnêtement, il est gratis. On vous le donne. Venez en manger pour vrai. C'est délectable. Je vous le recommande.
2: La chocolaterie Niapiska, c'est situé au 828 rue Alpha. Juste en arrière du restaurant de la promenade. C'est ma petite sœur, Mylène, qui est propriétaire de la chocolaterie. Elle offre service personnalisé de gâteaux. Elle a une belle imprimante alimentaire. Une imprimante alimentaire. Donc, les designs que vous voulez avoir sur votre gâteau, ben, vous pouvez l'avoir à toute heure du jour, puis pas mal à n'importe quelle des couleurs que vous voulez. Donc, vous pouvez laisser aller un peu votre imagination et elle pourra vous servir dans le meilleur de ce qu'elle peut. Oui.
1: Puis, il reste aussi...
3: Facebook, la RTC. Les gâteaux,
1: si
3: jamais ils veulent
1: le voir. Si vous voulez le voir, il est sur la page Facebook de la RTC. Puis aussi, il reste des hot dogs. Et c'est le dernier droit. Là. Il reste quoi? Une demi-heure, Pat, pour les hot dogs?
3: Ouais, une demi-heure maximum.
2: Donc, pour cette 30e édition, on vous offre le repas principal ainsi que le dessert. Dessert qui est gratuit.
1: Boîtes, vous pouvez venir vous en chercher plus qu'un hot dog. Foulez votre petite boîte. Puis vous pouvez même prendre une deuxième petite boîte pour amener du gâteau.
2: Il n'y a personne qui va vous dévisager si vous prenez deux morceaux. De toute manière, faites à croire que vous avez de la famille à la maison. On accepte. Nous autres, Gabriel, on va parler des prix sûrement à notre prochaine intervention.
1: Oui, on va aller en musique. Dans les prochaines minutes, on va vous présenter les prix là, pour que vous pourriez remporter si vous achetez une carte à 10 $.
2: On se voit tantôt.

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1: On est de retour.
2: Ah, on est de retour, OK. Je pensais qu'il y avait un ID.
1: Alors, notre formation de mise en onde est terminée. On va avoir notre diplôme d'ici le 1er juillet. Et, serons-nous de retour à CILE?
2: C'est sûr que Patrick nous rencontre à la fin de cette heure-là pour... pour nous faire un petit meeting.
1: Hey, les chums, je vous ai vu manier les pitons, puis...
2: Je sais comment ça marche.
1: Je sais comment ça marche.
3: C'est Raphaël, c'est le bouton play, là.
1: OK. Ah, oh, bon, c'est ça, il manquait ça.
2: C'est un petit triangle vert, là.
1: C'était une récupération. Ouais. C'est une récupération.
2: Fait que oui, Patrick, ça va couper le gâteau parce qu'il reste encore du gâteau. Il est gratuit, on vous le donne. On vous le donne.
1: Puis d'habitude, des affaires gratuites, c'est pas terrible, mais là, c'est gratuit, puis c'est bon.
2: C'est bon. Ah oui, c'est bon. C'est bon. Venez y goûter. Il est délicieux. Hey, Raphaël, les prix, parce que cette année, c'est plus de 9 600 $ en prix que vous pourriez remporter au club, s'il me plaît. On a tout d'abord un kit familial pour le Festival de la famille, des bracelets, donc deux adultes et deux enfants, une valeur de 200 $. Donc vous pourriez remporter ça en venant acheter une carte à 10 $ ici à l'Encre d'Or.
1: Puis là, en plus, il y a une soirée le mercredi.
2: Oui.
1: Fait qu'on offre une journée de plus.
2: Hey, hein?
1: Donc, vous allez avoir justement la passe deux adultes, deux enfants pour la fin de semaine. Le deuxième prix, on a des AirPods Pro 3 d'une valeur de 330 $. Je suis pas un amateur de AirPods.
2: Non?
1: Non.
2: Ça tient pas dans tes oreilles.
1: Hein? J'aime ça entendre les choses autour de moi. J'aime pas ça être dans ma bulle. Puis des fois, avec ma copine, elle essaye de me parler, elle est au deuxième étage, puis elle me dit « Chérie, je suis dans le salon en bas, fait que là, faut toujours que je sois à la fin. »
2: On a aussi, hey, ça là, on m'en a parlé, là, les gens qui venaient acheter des cartes. Il y en a beaucoup, là, surtout des jeunes là, qui voulaient gagner le paddleboard, donc un ensemble de planches à pagaies gonflables au coût, en fait, d'une valeur de 400 $. Là, ça va être très prisé, là, le paddle.
1: Je crois bien. En espérant qu'on va avoir du beau temps pour pouvoir l'utiliser.
2: On n'aurait pas été faire du paddle
1: mais
2: cette semaine.
1: Mais ça, on peut vous garantir du plaisir, mais on peut pas vous garantir le beau temps.
2: Avec le paddle, là, lundi, tu aurais pu descendre l'escale. Je suis pas mal sûr. À vitesse que l'eau coulait, là.
1: Take a kayak! Quatrième prix, on a le iPad 11 pouces 128 gigs d'une valeur de 500 $. Un petit classique. On fait tirer pas mal, je pense, à chaque année pour le club, s'il me plaît. Très utile aussi.
2: Oui, puis là, cette année, une nouveauté, le cellier en acier inoxydable, 30 bouteilles, donc qui est offert par Ameublement du Havre, une valeur de 590 $, ça aussi. Puis, tu peux, mettons, là, que tu bois pas ou que tu bois peu, ça peut aussi servir de frigidaire, mettons, pour de la liqueur. Tu sais, ça tient à une bonne température.
1: Moi, c'est ça, parce que j'ai commencé à boire un peu de vin, puis j'aime ça, vraiment au goût, là.
2: Elle est rendue fancy.
1: Ah, c'est ça. Je suis rendu fancy. J'ai switché pour le vin, mais sauf que je me demande, j'ai hâte d'avoir, justement, tu sais, être rendu assez successful dans la vie pour remplir un cellier que de bouteilles de vin. Un petit goût, une fois de temps en temps, mais tu sais, t'as le cellier plein, là, j'en ai, tu sais. Mettons, je m'en garde toujours 4-5, là, une petite occasion. Ouais, ça, on fait un petit roulement. Là. Mais ouais, 30 bouteilles, un cellier de 30 bouteilles, ça serait un beau cadeau que j'aimerais avoir.
2: Bon. Fait que Raphaël est stand-by pour le cellier. On a aussi un vélo de montagne Giant d'une valeur de 800 $. Ça aussi, je pense qu'il va y avoir beaucoup de gens. Ça devient de plus en plus populaire, là, le vélo de montagne.
1: Oui, le vélo qui est de plus en plus populaire. Je pense que ça l'a toujours été, sauf que les vélos sont rendus de plus en plus fancy. Là, par exemple, il est pas électrique. Là, on peut pas faire des miracles non plus. Là, mais sinon, je pense arrêter peut-être le premier prix. Là, mais sauf que la folie des vélos électriques commence à prendre bonne forme ici. Mais vélo de montagne, pour commencer, je pense que c'est un beau cadeau qui se prend bien.
2: Avec offert en partenariat avec Chipec un ensemble de patios 6 places. Puis ça aussi, là, habituellement, l'ensemble de patios très populaire. Là. Beaucoup de gens qui achètent des cartes dans l'objectif d'avoir le set de patios.
1: Puis il a de l'air pas mal beau. Là, on l'a pas, il est pas déballé ici, par exemple.
2: Non, il n'y a pas
1: déballé.
2: Je ne
1: pouvais pas le voir. Là. Mais un ensemble patios 6 places, ouais, ça c'est un beau cadeau à
2: avec
1: se faire.
2: Une belle table.
1: Sur un gazebo.
2: Il y a aussi un ensemble de 7 outils sans fil Milwaukee qui est offert en partenariat avec BMR d'une valeur de 1 800 $. La télé. La télé, un classique, là, la télé, elle revient d'année après année. Cette année, une 75 pouces 4K. J'espère que tu as un grand salon.
1: Oui. Non, mais je veux dire, oui, j'espère, mais non, je n'ai pas de grand salon. Mais reste que... Très grosse TV, mais c'est pas le plus gros prix, Gabriel.
2: Non, parce qu'on a aussi un barbecue Napoléon Prestige 500$, une valeur de 2199$ qui est offert en partenariat avec ARP Gaz. Et lui, il est monté présentement et...
1: Il fait de la lumière.
2: Il est magnifique.
1: Mon fils s'est amusé avec les boutons, donc vous allez avoir une petite utilisation du bouton de lumière là, au prochain acquéreur de ce barbecue, mais paraît bien. Je pense en stainless en grandeur, le barbecue. Donc, on va avoir des belles pièces. En plus, il y a de la belle viande cette semaine en spécial.
2: Ah, la hausse vient avec, très important, la hausse vient avec. Oui, les boutons allument dans le noir.
1: C'est ça, je disais, approuvé par mon fils. Il l'a essayé. Ben, je pense qu'il allume encore. Donc, on vous rappelle que les cartes sont au coût de 10$, que vous pouvez venir vous les procurer ici à l'Encre d'Or. Chez les marchands qui sont participants, il n'y en a plus.
2: Mais par exemple, il vous reste encore 30 minutes si vous voudriez les acheter en ligne. Sur le site, sur le Facebook de la RTC, il y a le lien pour les acheter
3: sur
2: en ligne.
3: Sur le site web de la RTC, sur le site web, sur la page Facebook, ça apparaît.
2: Voilà, donc sur le site web de CILE et sur la page Facebook de la RTC, si vous voulez le lien pour aller acheter vos cartes directement en ligne, vous pouvez le faire, là, il vous reste encore 30 minutes, puis ici, là, dans le fond, on va vendre des cartes jusqu'à 17h.
1: On a-tu des tirages aussi? on a une formation, deuxième formation de la journée de Patrick, après la mise en onde, c'est les applaudissements.
2: C'est rare qu'on ait du public, en tout cas.
1: Oh, ben, j'attends le mien, là. Le mien s'en vient dans pas long aussi. Je pense qu'on a des tirages aussi pour les marchands participants, si c'est comme à chaque année, je crois bien. Donc, si... ça se peut-tu? On l'a-tu? Fait la vente des billets?
2: Non. On n'a pas de... Y a-tu des ventes? Y a-tu des tirages à l'or?
4: Non.
2: Ah, y a pas de tirage à l'or. C'est juste les prix. C'est bien assez. Ah, OK. Désolé. Ben, fait que ça fait le tour, je pense.
1: Es-tu en train de dire que je suis pas bénévole?
2: Non, non.
1: Elle dit désolé, mais elle peut pas. Donc, on va se reparler dans quelques minutes pour vous encourager. Il reste encore du gâteau, il reste encore des hot dogs. Donc, on vous invite à la 30e édition du Club, s'il me plaît. On est à l'Encre d'Or.

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2: Qu'est-ce que tu dis? Qu'est-ce qu'on dit, venez?
3: Salut les voudins.
4: Venez manger des hot dogs.
2: Léo Boudreau vous fait dire venez manger des hot dogs.
5: Donc je vais le dire.
4: Ouais.
6: Oh tiens, on est rendu avec un français.
2: On est rendu là.
6: On est rendu avec un français, wesh.
2: Fait que oui, il reste encore. Attends mon amour. Il reste encore des hot dogs si jamais vous voulez venir déguster les hot dogs stimés du club, s'il me plaît. Il en reste, vous pouvez repartir avec 1, 2, 12 si vous voulez, il n'y a aucun problème.
6: Ah oui, puis on veut pas vous mettre de pression, là, mais là, nos cuisiniers sont découragés. Là, ils pensent qu'ils vont peut-être fermer les ronds. Là. Donc, si vous voulez donner une go, là, venez venir manger des hot dogs. Il y a aussi du gâteau.
2: Le gâteau, il passe. Hey, on en a deux, là, fait qu'on n'en manque pas. C'est sûr que vous pouvez avoir du gâteau.
6: Y a-t-il été entamé, là?
2: Non, j'pense on est toujours
6: sur le premier. Ben oui, il est en train
2: de donner le premier coup de couteau dedans, je pense.
6: Et voilà, on est vendu.
7: Il est fini, là, on est rendu au deuxième.
2: Ouais, il est fini, mais les morceaux, en tout cas.
6: Partie 2 de 2.
2: Ouais.
6: Donc, on...

0: Mais là, j'ai pas le choix.
1: J'en profite pour, Raphaël, remercier les points de vente hein, qui ont été très actifs là, pendant les quelques semaines avant le club, s'il me plaît. La compagnie à tout choix par Mingan, le magasin chez Georges et la quincaillerie Chipec à Longue-Pointe de Mingan. La coop de Rivière-Saint-Jean-Macpaille à Rivière-Saint-Jean. Le Brun et Fils, la Marinière du Nord à Rivière-Autonnerre. L'accommodeur Malouin à Port-Meunier. À Béjoinville, au choix de Marguerite, merci pour les villages d'avoir embarqué cette année encore dans le club, s'il me plaît. Il y en a eu aussi à Havre-Saint-Pierre, là, Variété Jonf, Alimentation Jaco, l'épicerie Tradition aussi. Merci d'avoir été là, d'avoir permis de vendre des cartes dans vos commerces. C'est ce qui permet aussi au succès de l'événement.
0: Puis c'est ce qui permet aussi au succès de la radio CILE. C'est un bon moyen de financement pour nous autres, justement, de pouvoir continuer les activités. Donc, que tout le monde mette la main à la pâte d'une manière, justement, en achetant des billets, à participer à l'écriture des billets aussi. On parle de nos nombreux bénévoles qui sont là aujourd'hui. On voit que la radio CILE est très importante dans la communauté et ainsi dans la région manganoise.
1: Oui, ben merci. Puis aussi à toute la population qui vient acheter des cartes. Il en reste encore, on vendra des cartes jusqu'à 17h ici. Et il vous reste encore le 15 minutes si vous êtes chez vous, que vous pouvez pas sortir pour X, Y raison, vous pouvez vous rendre sur le Facebook de la RTC. Vous avez le lien pour acheter vos cartes directement en ligne. Elles seront comptabilisées, elles seront ajoutées là, dans le panier final, donc vous pourriez peut-être remporter l'un de nos 10 prix sans sortir de la main.
0: Donc on vous invite à venir vous hydrater et vous nourrir. À l'encre d'or, les hot dogs, la liqueur, l'eau, c'est 1,50$. Le jus est à 1$. Le café est offert par Tim Horton. Merci beaucoup. Et le gâteau, il est bon, il est gratuit. Donc,
1: on vous le donne.
0: C'est une très bonne nouvelle qu'on a en ce samedi à vous donner. Donc, nous autres, on va continuer en musique. Gabriel, oui. on va se reparler dans une dizaine, 15 minutes peut-être, pour faire un petit récapitulatif des prix qui seront présentés lors de ce tirage qui aura lieu dans la fin de l'après-midi. Vous êtes à la 30e édition du club, s'il me plaît.

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0: $10 pour gagner 10 magnifiques prix.
1: Faut dire 10 millions!
0: Ça serait le fun!
1: Ça a l'air que la 31e édition, c'est 10 millions le premier prix. C'est ça qu'on s'est fait dire. On est à l'encre d'or pour les ventes de cartes du club, s'il me plaît. Il reste quelques hot dogs. Les brûleurs sont maintenant éteints. Donc, nous autres, est-ce qu'on vous propose un côté alimentaire? Oui, il restait des hot dogs, mais on vous propose un petit 15-20 minutes de social à une table ici à l'encre d'or en dégustant un morceau de gâteau.
0: Délicieux gâteau.
1: 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Un bon petit café qui est offert par Tim Hortons.
0: Yep. Mais il reste encore quelques hot dogs. Là. Mettons que tu n'en as pas mangé et que tu auras envie. Il en reste. Il doit en rester peut-être une vingtaine. Là.
1: Gros max.
0: Fait que si vous n'avez pas mangé des hot dogs, c'est le temps de venir. Les meilleurs hot dogs estimés en ville.
1: Les seuls.
0: Dans une heure et quart à peu près, on va faire le tirage des 10 prix.
1: Une heure et quart. Il est quelle heure?
0: Il est 4 heures.
1: Il est déjà 4 heures?
0: Il est déjà 4 heures.
1: Oh! Pis, on ne voit pas le temps.
0: Dans les prix que vous pourriez gagner, il y a entre autres des billets pour le Festival de la famille, deux billets adultes et deux billets enfants pour évidemment toute la fin de semaine. Une valeur de $200. On a aussi des AirPods Pro 3, une valeur de $330.
1: Un ensemble de planches à pagaie gonflables Body Glove d'une valeur de $400. On a le iPad également comme quatrième prix, un iPad 11 pouces 128 gigs d'une valeur de $500.
0: On a aussi le cellier en acier inoxydable, 30 bouteilles offertes en partenariat avec Ameublement du Havre. Et on a aussi, ça c'est un prix qui est très convoité, le vélo de montagne Giant, une valeur de $800.
1: Comme septième prix, les amateurs d'après-midi sur le patio, on a un ensemble patio 6 places offert en partenariat avec Chipex, une valeur de $1010. On a... pour comme septième prix en partenariat avec BMR Havre-Saint-Pierre. C'est un ensemble 7 outils sans fil Milwaukee d'une valeur de $1800.
0: Le téléviseur Samsung 4K 75 pouces, la boîte est là, c'est immense. C'est genre un écran de cinéma. C'est vraiment très gros. Et on a aussi, lui aussi, il est monté, le barbecue Napoléon Prestige 500 offert en partenariat avec ARP Gaz. D'une valeur de $2199, genre, il allume, là. Il n'y a rien qui fait pas ce barbecue-là, là. Tu peux tout faire. Et je pense que c'est un transformant, là. C'est comme, il est hallucinant. Vous pouvez venir le voir, il est monté. Donc, si vous voulez venir jeter un coup d'œil au prix avant 17h15, en même temps, acheter votre carte de membre à $10 et peut-être partir avec un de ces 10 prix.
1: Pour une valeur totale de $9645, les prix qu'on a pour le tirage qui aura lieu, je vous rappelle, des alentours de 17h15. Les cartes cadeaux sont en vente. Les cartes cadeaux. Les cartes de membres.
0: Ça peut être un cadeau.
1: Ça peut être un cadeau. Vous pouvez l'offrir à vos amis, à votre famille.
2: Non, on peut. Non, oui. Acheter des cartes actuellement, c'est ici.
1: C'est ça. Le site Internet, c'est fermé. C'est le sprint final.
0: Oh, Patrick fait dire que on ajoute un prix, le kit d'hot dog.
1: Donc, c'est ça. En vente au coût de $10 à l'encre d'or.
0: C'est la seule place où vous pouvez en acheter présentement. Sur le site Internet, c'est fini. Dans les points de vente, il n'y en a plus. Fait que si vous voulez avoir vos cartes, vous devez vous rendre à l'encre d'or avant 17h15.
1: Fait que des cartes, quelques hot dogs, du gâteau en masse et du plaisir à en revendre. On est à l'encre d'or. On vous invite en grand nombre.
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4: Ouais, salut, je m'appelle Léo Boudreau, puis je veux gagner le iPad.
5: Faut pas dire ça, Raphaël, parce que si on gagne le iPad... Hey, c'est encore le temps de venir acheter vos cartes à Encre d'or, là. On voit, il y a du monde là, qui n'ont rien à faire. Fait que venez acheter des cartes pour...
6: Pardon? Il y en a qui sont en avant des ordinateurs, ça écrit, ouais, ça arrête pas,
5: aux
6: Gabriel.
5: Aux cartes, c'est tranquille. Là.
6: Ouais, ils méritent un petit break pareil.
5: Fait que moi, je propose, venez acheter vos cartes, c'est le temps. Il reste à peu près 40 minutes.
6: 40 minutes, le temps de venir prendre aussi un petit gâteau, un petit morceau de gâteau, peut-être même préparer votre souper, là, puis vous vous dites, qu'est-ce que je pourrais manger un petit sucré.
5: Ouais, un petit morceau de gâteau, il y en a, le Maxime en train d'en couper d'ailleurs.
6: Oui, puis je pense qu'il reste plus de café, par exemple, j'en vois pas, j'en vois-tu?
5: Non, il y a plus de café.
6: On s'est fait dévaliser.
5: Il y a du gâteau,
6: oui,
5: puis on vous le donne.
6: On vous le donne. À part de ça, on a déjà parlé des prix, oui.
5: Oui, on en a parlé juste avant, mais les cartes sont toujours au coût de 10 $ à l'encre d'or.
6: Ils n'ont pas changé de prix.
5: Non, ils sont encore 10$. 10$.
6: Et n'attendez pas qu'ils descendent à 5 parce que ça n'arrivera pas. Donc, on vous invite en grand nombre ici à l'encre d'or pour cette 30e édition.
5: C'est le dernier sprint. Après, c'est fini.
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8: 16h32 minutes. On est en direct de l'Encre d'Or pour cette 30e édition du club, s'il me plaît.
9: Du gâteau.
8: Des frites. Hey, on voudrait prendre la peine de remercier Yann et Aidé pour les deux cuistots qui nous ont amené des frites. Là.
9: Pour les bénévoles présents, oui. Qui se sont dévoués tout au long de la journée. Puis, il reste encore du gâteau pour les gens qui voudraient venir.
8: Il n'en reste pas beaucoup, par exemple.
9: Non, il reste quelques morceaux encore. Si jamais vous en voulez, on vous le donne. On vous le donne. Ah, quinzaine de morceaux. Bon, mais Patrick, il fait dire si jamais quelqu'un veut se sacrifier pour l'Icha à plaque, on peut vous la laisser.
8: Mais on n'amène pas à palette, par exemple. C'est vraiment, ce n'est que coup de langue.
9: Et évidemment, ce qui reste aussi, c'est des cartes de membres au coût de 10 $ pour gagner l'un des 10 fabuleux prix de la 30e édition du Club, s'il me plaît.
8: Ben oui, le premier qu'on va tirer, parce que oui, merci beaucoup le Festival de la famille et tout, sauf que c'est pas le plus gros, c'est le plus petit. Mais quand même, c'est une passe familiale, deux adultes, deux enfants pour le festival d'une valeur de 200 $.
9: Ensuite, on a des AirPods Pro 3 au coût de 330 $ et de ce que j'ai compris, c'est étanche au son. C'est ça? C'est pour toi qui as dit ça que tu t'entendais pas quand tu mettais des AirPods? Ça bloque le son extérieur.
8: Ah oh ben, moi c'était plus le... Ah non, c'est ça, c'est parce que moi, c'est plus le principe de mettre des écouteurs puis écouter de la musique, okay, c'est plus
9: okay,
8: ça.
9: Ok.
8: C'est AirPods ou autre, c'est pas mon fort.
9: Ok, mais des AirPods.
8: C'est ça. Un ensemble de planches à pagaie comme troisième prix. Planches à pagaie gonflable Body Glove d'une valeur de 400 $.
9: Ensuite, on a le iPad 11 pouces 128 gigs qui vaut 500 $.
8: On a aussi, comme cinquième prix, un beau cellier en inox stainless steel, acier inoxydable, 30 bouteilles. C'est offert en partenariat avec l'ameublement du Havre. C'est d'une valeur de 590 $.
9: Puis tu sais, je dis ça, là, mais tu sais, vous pouvez mettre d'autres choses que des bouteilles de vin. Là, dedans, ça a une bonne température pour mettre des breuvages.
8: Oui, mais on met pas les réserves de crawl qu'on a faites
9: au mois
8: d'avril.
9: Non, du Perrier, de l'alcool.
8: Oui, c'est ça.
9: Un vélo de montagne Giant au coût de 800 $ aussi. Il est là, il est monté, il est exposé, puis il est beau.
8: L'autre prix n'est pas exposé, mais c'est beau. C'est un beau prix. C'est un ensemble patio 6 places offert en partenariat avec Chipec. C'est une valeur de 1010 $.
9: On a aussi l'ensemble de 7 outils sans fil Milwaukee qui est offert en partenariat avec BMR Havre-Saint-Pierre pour la somme de 1800 $.
8: On a la grosse TV, la téléviseur, le téléviseur Samsung. Oh, je le déparle. Téléviseur Samsung 4K, 75 pouces. C'est pas petit. C'est pas une petite télévision.
9: Et finalement, le prix ultime, celui que tout le monde veut dans sa cour, qui allume, qui... Il y a rien qui fait pas.
8: Qui allume, qui m'allume.
9: Le barbecue Napoléon Prestige 500 qui est offert en partenariat avec ARP Gaz, une valeur de 2199 $. Il est là, il est beau, tout le monde l'a vu et je pense que tout le monde le veut.
8: Et oui, et mon petit garçon s'amuse avec.
9: Ouais, il s'amusait. Le poêle.
8: C'est ça. C'est donc, si vous avez un problème, vous savez pas comment allumer le poêle. Pas allumer le poêle, mais c'est parce que c'est tous les potentiomètres, qu'on pourrait dire, là, pour allumer les brûleurs. Mais ça s'éclaire, c'est haut d'elle, c'est bleu, ça allume, c'est de toute beauté. Si vous n'êtes pas capable, je m'engage personnellement à emmener mon garçon chez vous et il vous montrer comment que ça s'allume.
9: Donc, c'est à l'encre d'or pour acheter les cartes. Il reste à peu près 30 minutes là pour le dernier droit, pour les dernières cartes. Donc, on vous attend, passez nous voir à l'encre d'or.
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5: Gabriel, il en reste pas gros.
6: C'est le dernier droit avant la fin.
5: Oui.
6: Hey,
5: C'était...
6: Je pense que je commence à être un petit peu fatigué.
5: C'était périlleux.
6: Oui, c'était difficile.
5: Nous autres aussi, ça va être notre dernière intervention, je crois bien, avant le tirage.
6: Oui, il reste... Pardon, il reste à peu près 10 minutes, là. Pour la vente de cartes, puis après ça, ben ça va être les tirages. Fait que si vous voulez avoir une infime chance de gagner un des 10 prix, c'est maintenant ou jamais.
5: Et une infime partie de gâteau aussi. C'est la seule chose qui nous reste, en fait, compte, il reste 5 morceaux de gâteau.
6: Il doit rester 5 morceaux de gâteau. Fait que si vous voulez peut-être un morceau de gâteau et peut-être gagner un prix, c'est maintenant ou jamais.
5: Puis peut-être si vous êtes fan, on va vous laisser piger dans 2-3 frites. Il reste encore des frites. Ben, en tout cas, j'ai vu aider ce... Voyons. C'est pas grave.
6: Se bourrer la face.
5: Se bourrer la face. Je voulais trouver de quoi de plus poli, plus politique, mais ça sera pas aujourd'hui.
6: Fait qu'on vous attend. Prochaine intervention, ce sera les tirages dans une vingtaine de minutes. Puis d'ici là, ben, vous pouvez toujours venir là, jusqu'à 17h acheter vos billets.
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1: On a tous fini chez Benji, parle-moi d'une école de la vie.
2: Bon, il est 17h08. On est toujours du côté de l'Ancre d'or. On est en train de ramasser tranquillement, pas vite. Et pendant que nous, on ramasse, ben les préposés aux billets sont en train de s'assurer que tous les billets vont être dans la boîte pour le tirage. En fait, dans l'espèce de tambour, l'espèce d'affaire qui vire. Et on va s'assurer donc que tout le monde est bien là, que tout le monde a sa chance de gagner les prix. Ça veut dire que le tirage là, est sur le point d'être fait. Ça sera vraiment, vraiment pas long là, qu'on va y aller. On va pouvoir vous donner aussi un décompte de combien de cartes ont été vendues, les montants qui ont été ramassés. Patrick va tout vous dire ça, là, comme tradition veut à chaque année. Donc, après le tirage, Patrick va donner les statistiques des ventes de billets et des ventes de hot dogs, etc., etc., là, de ce qui s'est passé durant la journée aujourd'hui. Alors, je vous rappelle, c'est le Club S'il me plaît. C'est la 30e anniversaire du Club S'il me plaît. Et on est donc à l'encre d'or encore là, pour quelques minutes, le temps de faire les tirages. Et on va nommer, bien sûr, en direct à la radio, les gagnants. Donc, si vous avez participé, si vous avez espoir de gagner l'un des 10 prix, eh bien, écoutez, ça sera pas très long là, qu'on va faire les tirages et on va nommer les personnes gagnantes en direct à la radio. Il y aura probablement une diffusion Facebook aussi, hein, Patrick? Diffusion web Facebook là, en direct également, si vous voulez voir les images. Alors, vous allez pouvoir suivre en direct ce tirage de la RTC, de CILE pour le Club S'il me plaît. J'essaie de comprendre qu'est-ce qui se passe. Je sais pas s'il faut qu'on parte en musique ou bien non, si je reste là. Fait qu'on va rester là. Allô, Mathieu? Ah, c'est pas le bon, attends un peu. Allô, Mathieu?
3: Bonjour.
2: Ah, voilà. Ça va bien?
3: Oui.
2: Ben oui. Alors, on a...
3: Je serais parti en musique, moi.
2: Moi, je serais parti en musique, mais pas moi, parce qu'il a de l'air d'être parti pour faire sa diffusion web, là.
3: OK.
2: Fait que là, je ne sais plus trop, là. On pourrait peut-être mettre une chanson. Attends un peu. Qu'est-ce qu'on pourrait bien mettre comme chanson?
3: Attends, vite de même. Hammer Smash Face de Cannibal Corpse.
2: Oui! Walk de Pantera. Je l'ai, je pense, Walk de Pantera.
3: On l'a, ouais, on l'a.
2: Ouais, parce que je l'ai mis un matin.
3: OK.
2: C'était, c'est ça, c'était une expérience.
3: Moi, j'ai une toune de dette dans mon dossier, ça me va des jours.
2: C'est une qui dure 30 secondes?
3: Non, le groupe dette.
2: Ah, OK.
3: Non, je suis pas un fan de death metal.
2: Non, moi non plus.
3: Death, c'est parce que l'instrumental, ça coche.
2: Hein. Ouais, ben c'est ça. Souvent, c'est parce que la musique est bonne et non pas la voix. Là.
3: Ça dépend.
2: Ça dépend des jours. Ça dépend des gens. Ça dépend du mood aussi. Hein. Donc, on est en train de se préparer pour faire le tirage en direct sur Facebook. On est en train de compiler les dernières cartes de membres qui ont été achetées. Et là, on voit notre département de comptabilité là, qui travaille fort pour qu'on puisse procéder au tirage bientôt. Patrick qui prépare une diffusion web sur Facebook. Alors, si vous allez sur la page RTC sur Facebook, et non pas la régie des transports de RTC, de la capitale, c'est ça.
3: Je pense que c'est RTC.
2: Ouais. RTC, c'est la régie des transports de la capitale. C'est le service d'autobus à Québec.
3: Okay.
2: Mais c'est aussi la radio-télévision communautaire de Havre-Saint-Pierre. Alors, si vous allez sur la RTC de Havre-Saint-Pierre, vous allez avoir l'image du tirage. Vous allez voir nos grosses facelettes. Et vous allez comprendre pourquoi qu'on fait de la radio. On peut aller en musique encore un petit 2-3 minutes. Fait qu'on va se mettre une musique, là. Qu'est-ce qu'on pourrait bien mettre, là?
3: La vache à Mayotte.
4: Ils sont en train de vérifier pour être sûr qu'il n'y a pas un billet de
2: qui serait perdu.
4: C'est ça.
2: Ah, excellent. Fait qu'on va attendre un peu, là. Qu'est-ce qu'on pourrait bien mettre? Pas que j'ai pas d'idée, là. Attends un peu. Tiens, Joe Robichaud. Je sais pas pourquoi c'est ce nom-là qui me vient en tête, mais on va mettre du Joe Robichaud. Armand Guindon est bonne, celle-là. Hey, on va aller écouter Armand Guindon, puis on revient.

0: On est de retour et on a peut-être M. Patrick en onde.
1: Peut-être.
0: Ah ben oui, on
1: un
0: l'a.
1: Un, deux.
0: Ouais, t'étais bien de fermer le son, par exemple,
2: ouais, parce que ça va. Non, mais on va peut-être essayer de le monter, mais me tasser.
0: Ah, peut-être.
1: Ah, voilà.
0: Et voilà.
1: Hey, on est prêt pour le tirage.
0: Oui.
1: Attends, faut que tu me dises go.
0: Ben voilà.
1: Go, parfait, merci. Alors, merci à Léo qui nous a dit go, parce que sinon, on savait pas que c'était le temps. Alors, on est là pour le tirage du Club S'il me plaît de cette 30e édition. Alors, voilà, il y en a qui ont vu des photos circuler sur les réseaux sociaux. Quelqu'un m'a écrit pour dire « Mon Dieu, ça fait longtemps que je t'ai pas vu, puis j'étais un peu déçu. » Non, c'est pas vrai, il y a personne qui m'a écrit ça. 30e édition du Club S'il me plaît, ça fait depuis 96. La radio existe depuis plus longtemps que ça, mais l'activité du Club S'il me plaît, où on vend des cartes de membres, où on fait des tirages, ça a commencé en 1996. Fait que ça fait quand même un petit bout. Alors, c'est pour ça, cette 30e édition, parce que la radio, il y a des gens qui nous ont posé la question, ça existe depuis 1981. Fait que ça fait quand même un bon petit bout de temps là, que la radio CIL existe avec la RTC. Bon arrêt d'applaudissements pour l'équipe de comptabilité qui vient de se taper dans les mains ici. Et à voir la face à Isabelle, on a certainement dépassé un chiffre intéressant. Hein? Non,
0: on a-tu un bilan?
1: Ben non, pas de suite, mais vous aviez l'air tellement contente qu'on se dit qu'on a au moins dépassé de 1. Ben oui, mais c'est... Pour ceux qui l'ont pas vu, c'est Isabelle... Wow! On a vu la fin.

0: Je vais prendre la feuille des merci. Je veux pas nommer tout le monde, mais c'est surtout pour être capable de prendre la peine de remercier. Ben, c'est les bénévoles, surtout, en fait. J'ai l'air nono, je fouille ma feuille.
1: Ah! Hello.
0: Tiens, j'en ai une ici. Les bénévoles, parce que depuis ce matin, il y a beaucoup de personnes qui sont venues, qui nous ont donné un coup de main. Sans ces gens-là, on serait pas capable de faire un événement comme aujourd'hui. Pour les hot dogs, il y a toute une équipe qui travaille super fort pour monter un chapiteau après un trailer. Pour vrai, c'est les meilleurs, si vous avez besoin, ils vont vous aider. Ceux qui remplissent des cartes, ceux qui nous aident aux hot dogs, merci énormément, parce que sans vous autres, on y arriverait pas. Merci aux employés aussi qui travaillent bénévolement un samedi. On les paye pas, ils savent toujours à la fin de la journée quand on le mentionne comme ça. Alors, c'est pas vrai, on le mentionne pas aujourd'hui. Ils savent d'avance, mais on les remercie beaucoup. Merci, je suis bénévole aussi. De toute façon, il y a personne qui me payerait pour porter un enfant de même. Je le fais gratis. Et ça n'entre pas dans les dépenses de la RTC parce qu'il n'y a pas un comptable qui dirait « Soute hot dog ». C'est quoi ça? Fait que c'est pas ses frais de la RTC, oubliez ça. Alors, Clip, s'il me plaît, 30e édition, il y a du monde qui ont travaillé aussi pour les prix. Au niveau des prix, il y a beaucoup de prix qu'on vous a annoncé en partenariat, c'est parce que les commerces avec qui on a fait affaire pour ces prix-là, en tout ou en partie, nous ont fait des très bons prix, ce qui fait qu'on est capable de remettre 9 645 $ en prix. Alors ça, c'est vraiment là du gros travail qui a été fait là-dessus, avec le juste le barbecue. D'habitude, on vous donne toujours la TV, c'est le plus gros prix. Et là, c'est le barbecue qui est 2 199 $. Alors, juste le barbecue, c'est simple. Vous mettez votre truc sur la tablette. Ça se fait tout seul. Ça sort sur l'autre tablette. Alors, c'est vraiment là un barbecue là vraiment très, très, très, très bon. Les outils, l'ensemble patio, il est pas là. Il a mouillé toute la semaine. On devait se le faire livrer. Mais c'est pas grave. La personne qui va gagner, ben, elle pourra venir chez moi parce que je le teste depuis une semaine. Non, c'est pas vrai. On va aller le chercher et on va le livrer chez cette personne-là sans problème. C'est le seul article qu'on n'a pas ici, là. Le reste, tous les prix sont ici. Vous voulez les tirages, donc je me tais. Et on va y aller avec le premier tirage. On y va toujours dans l'ordre, en fait. Vous avez vu la liste apparaître? Alors, on fait le tirage numéro 1 à 10. Et c'est du prix le moins élevé au prix le plus élevé. Alors, on commence avec le bracelet les bracelets pour le Festival de la famille. Deux adultes, deux enfants. Mais le chiffre, c'est à la fin. Ou tu veux que je le dise tout de suite? Je peux le dire tout de suite si vous voulez. C'est comme vous voulez. C'est pas j'ai chaud, ça ferait peut-être que baisser la... On va brasser ça comme il faut. Et merci à tous ceux qui ont acheté des cartes, qui sont venus acheter des hot dogs. Ça nous aide énormément. Puis en plus, ben, ça permet de vous gâter comme ça avec des prix. Wouhou! Ouais, on va y aller comme ça. Et les billets, c'est côté. Je pense qu'on va commencer. On va le faire tomber, celui-là. On va commencer avec notre caméraman. Ça va être drôle. Tu vas pouvoir avancer puis piger un billet. Comme ça, ça fait comme... C'est ça. Alors, Yves Darvaux qui va faire un tirage. On en a juste un. Tiens, je vais prendre le premier sur le dessus. Parfait, merci beaucoup. Là, faut que je m'assure de rebarrer à chaque fois, sinon, quand je vais lâcher, tous les billets vont tomber. Alors, premier tirage, deux bracelets adultes, deux bracelets avant pour le Festival de la famille. Vous avez aussi un souper avec les deux frères. Non, c'est pas vrai, il n'y a pas de souper avec les deux frères. Alors, Sylvie Lamé-Vigneault qui gagne les bracelets pour le Festival de la famille. Sylvie Lamé-Vigneault. Sylvie Vigneault. Parce qu'il y en a plus qu'une. Alors, j'indique le numéro 1, comme ça on va être capable d'avoir, puis je mets le nom du billet aussi sur la feuille. Bon, Jason, je t'en fais-tu piger un?
2: Non!
0: Ah!
2: J'ai mes Mathieu? Écouteurs, moi je peux pas.
0: Hein?
2: J'ai des écouteurs, je peux pas.
0: Ah, bon, mais Mathieu, viens en piger un.
2: Allez, Mathieu!
0: Et le deuxième prix, c'est les AirPods Pro 3. Ils sont là, sont cachés, mais c'est parce qu'il y a tellement de va-et-vient. Là, Rosemary les a dans le fond de la salle. C'était vraiment pour... C'est des écouteurs.

0: Alors, pour les gens qui n'ont pas compris, il y a quelqu'un qui mentionne, c'est tout des prix de présence. Ben non, c'est pas des prix de présence. Est-ce que tu veux nommer le nom, Mathieu? René Thériault pour les AirPods Pro. Alors, René Thériault, toutes nos félicitations. Je vais écrire le numéro du billet ici. Et en même temps, on va indiquer le numéro. René et E. Thériault. Vous pouvez applaudir. Là, vous ne saviez peut-être pas quel René c'était. Troisième tirage qui est l'ensemble de planches à pagaie gonflables. Une valeur de 400 $. Ça va être notre troisième tirage. Tiens, est-ce qu'on demande à Rosemary de nous faire un tirage? Rosemary, veux-tu nous faire un tirage? Hein? On va être sûr qu'il n'y a pas de billet de prix. Il y en a un prix juste en haut. Ça sera pas long. Hop! On a un billet qui était là. Voilà! Alors, on va dans le fond, on brasse ça. On pige un billet. Oh, j'aurais pu le pencher plus, par exemple. Hop! Oh, allons pointe! Il s'agit de Annie Baudin pour la planche à pagaie. Alors, félicitations. On écrit votre nom ici. Alors, quand on vous dit on a des collaborations pour le prochain prix, c'est un iPad. Bill Gates lui-même qui nous... Non, c'est pas vrai, on l'a acheté. C'est pas... Ça n'a pas rapport. T'enlèves-tu tes écouteurs, Jason? Y a-tu pigé?
1: Ah, faut jamais piger. Il y a un peu. Enlever mes écouteurs.
0: Viens là. Hop! Bon, et voilà.
2: On n'a même pas de prix, en plus.
0: Ce coup-là, non. Hey. Putain, attends. Ah, j'ai chaud. Ah. Tiens, vas-y. Alors, pour le iPad, une valeur de 500 $ qui est notre quatrième prix.
3: Gustave Lapierre.
0: Gustave Lapierre. Félicitations. S'il y en a qui sont tout prêts et qui sont dans le coin, qui veulent passer ici, ben on pourra vous remettre votre prix. Sinon, on va quand même communiquer avec vous pour venir le chercher en début de semaine prochaine. On va écrire ici. Voilà! Cinquième prix, le cellier. On va demander à Chantal. Le cellier qui est offert en partenariat avec Ameublement du Havre. Les prix que vous avez en partenariat... J'ai pas brossé. Attends. Les prix que vous avez en partenariat, c'est Chantal, justement, qui s'est promenée dans les commerces, qui a travaillé très fort pour ça. Et ça nous permet d'avoir des beaux gros prix. Tiens, vas-y. Alors, c'est le cellier en acier inoxydable de 30 bouteilles. Tu l'as plus, non? Tu l'as plus, je pensais que tu avais le gilet pris dans le prix. Alors, les 30, c'est un cellier 30 bouteilles. Les 30 bouteilles ne sont pas inclus. Oui, la déception des gens. Alors, c'est le cellier. Cellier est vide. Notre personne gagnante, Sabrina Bouchard, pour le cellier. Toutes nos félicitations. On va mettre le numéro de billet. Le vélo de montagne Giant qu'on a ici, une valeur de 800 $. On va brasser ça. Qui c'est qui est pas venu piger, là? On va demander à Maxime. Tiens, Maxime, viens piger. Ben ouais, pourquoi pas? Tiens. Alors, le vélo de montagne. Excuse. Désolé.
4: T'as tourné en même
0: temps que
4: moi.
0: Ouais, non, c'est ça.
4: OK.
0: C'est beau.
4: Tu me le donnes-tu?
0: Tu peux le donner si tu veux me le donner si tu veux. Tantôt, j'ai pris le billet, mais j'ai même pas regardé. Je l'ai mis sur le côté sans regarder le nom. Il s'agit de Marie-Michel Tremblay à Longue-Pointe de Mingan. Donc, le vélo de montagne. Alors, c'est le prix numéro 6. On est rempli. Rendu au numéro 7. L'ensemble patio! L'ensemble patio, il est pas ici, mais il va être livré de toute façon, puis on le fera livrer directement chez vous de toute façon. Alors, un ensemble patio, 6 places offert en partenariat avec la quincaillerie Chipec. Il vaut 1010$. Il est très, très beau. On a mis des photos, justement, au téléphare et sur la page web, sur la page Facebook aussi. Alors, on va demander... tiens, Carl! Carl, viens piger! Alors, Carl, qui est technicien à la RTC. Attends une minute, Carl, je pense qu'il y en a un de prix. Drette là. Ah, il vient de tomber. Et voilà. Alors, pour l'ensemble patio, la Manganie te regarde et va peut-être te détester. On a un papier ici. Il s'agit de Florent Landry. Alors, félicitations à Florent Landry pour l'ensemble patio. Fait qu'on va le noter tout de suite. Recette. Les outils. L'ensemble de cet outil sans fil Milwaukee offert en partenariat avec BMR Havre-Saint-Pierre. Une valeur de 1 800 $. On va demander à... Ben, on a eu un animateur étudiant aujourd'hui. Alors, un jeune qui commence, on va lui souhaiter, bien sûr, d'avancer dans la vie. Ça a très bien été. Il va être rencontré lundi pour ce qu'il dit en onde. Mais ça devrait bien aller. On va demander à M. Roch Boudreau qui a animé aujourd'hui. C'est un Roch. Hein? Il était en stage. Roch, il fait pas assez de choses dans la vie. Fait qu'il s'est dit, m'animer à radio. Comment t'as trouvé ça, Roch? C'est sûr que c'était dans une salle, il y a du monde. Fait que c'est sûr que les gens, étant, ceux qui t'écoutaient, c'était pas ceux qui étaient dans la salle.
5: T'es très intimidant.
0: Tu t'en es très bien sorti. Bon, ben, tu vas revenir?
6: Oui.
0: Cool. Parce qu'on sait que Roch a rien d'autre à faire de ses journées. Oh, t'attends, t'en as deux. Je vais juste te demander de pas... Ah, mais t'as choisi... En... Ouais, c'est beau. Et voilà. Ouais, il n'a juste un. Il s'agit de Jade Richard pour l'ensemble d'outils. On va le noter. Alors, les outils. Félicitations. Alors, la télévision, 75 pouces, 4K, une télévision Samsung, 1 817 $, pour vrai. D'habitude, la télé, c'est toujours le premier prix, mais là, le barbecue, il vaut plus cher cette année. Alors, on va demander, il est administrateur sur le conseil d'administration, M. Raphaël Jonf, allez faire le tirage. On va ouvrir ça. Ah. Ah.
7: Oh, peux pas tirer, je la garde.
0: Peux pas tirer, c'est ça. Ah, regarde, t'as de la relève qui est venue t'aider et te supporter dans ton tirage. Alors, on dit go, go, go.
7: On fait des bravos après?
0: Oui, on fait des bravos. Merci beaucoup. Attends, j'ai tassé le billet. Alors, ça, c'est notre 9e prix. La télévision Samsung, merci beaucoup. Il s'agit de Gabriel Boudreau pour le téléviseur 75 pouces. Wouhou! Il reste... Hein? À date, il y a juste un L. Mais j'ai les petits billets ici là, que j'ai écrits. 10e prix, c'est le barbecue Napoléon Prestige 500. C'est offert en partenariat avec ARP Gaz. Merci beaucoup. Barbecue qui vient avec la housse, les ustensiles pour être sûr que vous ne virez pas vos boulettes à la main. C'est dangereux. Alors, vous avez ce magnifique barbecue. 2 199 $. Et on va demander à Yann Boudreau du conseil d'administration aussi à venir faire le tirage. Avec la relève aussi. Si tu y vas, là, descends ton bras dans le fond, puis brasse tes doigts pour en prendre juste un, juste un. Ah, il a perdu sa main. Ah, on a un, on a un. Ouais. Attends, je vais juste refermer ça. Alors là, c'est pour le barbecue. Écoute, il peut presque rouler télécommandé de façon automatique. Il s'agit de Janie Deveau pour le barbecue Napoléon. Il y a du monde qui appelle pour savoir s'ils ont gagné.
6: Salut Gabriel Boudreau, il voulait savoir si c'était lui.
0: Salut Gabriel. Es-tu content?
6: Non, dans la radio.
8: Ben, très content, très content.
0: Bon, ben voilà, on l'a entendu. Merci énormément. Là, c'est le temps du chiffre. C'est le temps du chiffre. C'est le temps du chiffre. Alors, l'an passé, on avait 1826 billets vendus en 2025. Et cette année, en 2026, 2054.
1: Wow!
0: Alors, malgré la température, on en déduit que ce ne sont pas les prix plus élevés, c'est le gâteau.
1: Eh oui.
0: C'est sûr que c'est le gâteau. Hey, merci énormément, 2054. On applaudit, Léo? Tu peux applaudir? Merci. Mets l'applaudissement de Léo. Alors, on est très, très, très contents. Merci beaucoup d'avoir été là. Merci d'avoir participé. Merci aux bénévoles. Merci à tous et toutes. On vous remercie énormément. On vous souhaite un bon samedi. Et merci d'avoir participé au Club S'il me plaît pour cette 30e édition. On applaudit! Et nous, ben, on vous laisse aller, les gars.
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1: Je te mets dans une ambiance de party de autour du feu, là. Puis classe moyenne, ben ils font ça bien comme faux, eux autres. On s'entend que leurs médias sociaux sont enflammés, clairement, de bien du fun. Ils sont rassembleurs partout au Québec en spectacle. C'est assez incroyable. Voici la chanson qui les a fait connaître. Voici classe moyenne autour du feu.

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1: Juste avant, c'est Appel manqué avec Gab Forêt. Et là, on vient d'entendre la game de Bud de lendemain de veille. On va se le dire, les Canadiens sont en feu. On est vraiment contents. Et il y a un grand rassemblement québécois, canadien. Ça fait du bien de voir ça. C'est beau. Honnêtement, on dirait que le temps s'arrête quand il y a une game de hockey. C'est assez incroyable. Je trouve ça vraiment le fun, honnêtement. Trudy qui s'en vient en musique avec sa première chanson francophone, son single qu'elle lance juste à l'instant. Et si tu peux aller voir sur ses médias sociaux, tu vas voir, elle a un côté influenceur aussi dans sa vie. Et super, vraiment, comme fille. Si tu as la chance de l'avoir peut-être en spectacle l'été prochain. Voici toutes ces nuits perdues qu'on écoute à l'instant. C'est vrai.

Vous êtes toujours avec moi, Véronique Labbé, pour l'heure, espace et franco New Country. Philippe Tremblay, juste avant, avec la Sainte-Paix. Et là, on vient de l'entendre, Arpin Lépine, avec la chanson « Qui le fait connaître, Saint-Félix ». C'est une histoire incroyable, sa carrière qui est comme pris en feu, on va se le dire. C'est quoi l'appel? Puis il dit « Hey, j'aimerais ça jouer ta toune ». Puis là, ça part en feu, c'est fou. Il y a un engouement pour sa carrière et il saisit le moment, lâche sa job, puis let's go, on y va. Là, fait des spectacles un peu partout. Il se retrouve à C'est quoi Palooza et j'étais là parce que, bon, vous le savez, je fais la gérance de Laurence Saint-Martin et elle aussi était au C'est quoi Palooza et j'ai vécu le moment de voir Arpin sur scène. Honnêtement, c'est quand même assez incroyable comment les gens... T'sais, le gars, là, il arrive d'une part, puis, tu sais, je pense qu'il s'en rend compte de ce qui se passe, mais il écoute comme un poisson dans l'eau, il fait, puis... Mais à l'arrière-scène, je te le confirme, là, il est très anxieux. Très de bonne humeur d'être là, très content. Il fonce, mais avec une anxiété, parce que quand même, faut que tu te dises, là, il a pas d'expérience. Tu sais, il embarque, puis... toute l'effervescence de sa carrière, les gens comment qui embarquent dans sa chanson, c'est assez incroyable. Il vit tout un moment, vraiment. J'étais vraiment contente pour lui, bref. Alors, on l'écoute justement, Laurence Saint-Martin, qui a brillé aussi sur les planches de cette belle soirée-là. « Ciao, bye », c'est le titre de la chanson de son nouvel album qui est sorti dernièrement. Donc, on l'écoute à l'instant.

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Le titre de la chanson, on l'entend très bien, hein? C'est Traverser les saisons. Beau hook de chanson, Ariane Simard qu'on vient d'entendre juste avant. C'est Phil J. Smith avec Ça valait la peine qui vit le bonheur en famille. Je ne suis pas sûre, il attend-tu un autre encore, un enfant? Bref, il y a une flopée d'enfants. Puis à travers sa carrière artiste, qui est aussi producteur de spectacles, agent de spectacle pour plusieurs artistes, dont Lendemain de veille, Vince Lemire, bref, il lâche pas, c'est assez fou. Je m'en vais avec la chanson de mon premier album, hey, c'est quand même, je faisais du New Country à l'époque, on s'entend. Et la chanson qui m'a fait connaître, c'est la version de Bonnie Tyler que j'avais repris en français. Voici « It's a heartache si tout s'arrête » en français.

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Garde-fou avec Sandrine Hébert qui est partout, plein de spectacles à venir, très ancré dans sa musique country et dans sa musique, elle performe. On la voit vraiment s'investir dans sa carrière. Andy Theriault qui s'en vient en musique avec son dernier single « Danser ici ». On va se le dire, là, la danse country, ça prend toute une place là, présentement au Québec. C'est pas juste le country là, de la musique qui est hype.

Le titre de la nouveauté musicale de Francis de Grandpré, Si j'avais su, l'album qui sortira à l'automne en octobre. On reste à l'affût. Juste avant, c'était Chloé Leclerc avec Je lève les voiles. Je ne sais pas si tu l'as entendu dans les pubs de hockey. Il y a une pub, je pense que c'est GM. Ah, une pub de char, en tout cas, bref, c'est sa chanson qu'on écoute en arrière, en background. C'est quand même nice. Ben Jonca qui s'en vient en musique avec Sonny D qui nous met de bonne humeur. Reste avec moi pour leur espace Franco New Country avec moi, Véronique Lavigne.

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1: Eh ben moi, ça m'a une bonne humeur. Et puis, je suis vraiment contente d'être là chaque semaine pour toi. Pour l'émission L'heure espace Franco New Country. Et ça termine avec Vince Lemire, Un jour ou l'autre. C'est le titre de la chanson que j'aime vous faire entendre. Et vraiment, sa carrière continue de bien aller. Puis je pense qu'il est en train de travailler des nouvelles chansons. Bref, on reste à l'affût. Et on se retrouve la semaine prochaine. Bye-bye tout le monde!

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